0: Bonjour Pierre. Ma mission, si vous l'acceptez, est de me donner les fréquences de Radio Poteau.
1: Oui, bien sûr. C'est sur le 97.7 et le 104.5. Attention Patrick, le message va s'autodétruire dans les 5 secondes.
0: Non, ne vous inquiétez pas Pierre, il est en ligne sur www.radiopoteau.com.

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0: Valérie.
1: Bonjour Patrick.
0: Tu es en train de fondre, non?
1: Ça va, je fonds à moitié. Mais oui.
0: Comment ça va?
1: Ça va toujours très bien dans le studio de Radio Coteau.
0: Mais oui, toujours.
1: Oui, toujours.
0: On rappelle nos fréquences.
1: Bien entendu, on peut écouter Radio Coteau sur le 97.7 ou bien sur le 104.5 ou bien à encore et partout dans le monde sur le www.radiocoteau.com puisque nous sommes écoutés dans le monde entier.
0: Oui, et on est écoutés en local aussi.
1: Et oui,
0: en très local même.
1: Très local. Et cet après-midi, par cette chaude après-midi, nous sommes dans le très local puisque nous sommes avec trois maires de Cap d'Astarac. Bonjour à tous les trois.
2: Bonjour Valérie.
0: Bonjour. Bonjour et bienvenue.
1: Et bienvenue à Radio Coteau. On va commencer par Christine. Est-ce que tu peux te présenter?
2: Alors, Christine Huppert, maire de Saint-Blancard pendant 5 ans, et puis la sixième, maire déléguée, et puis maire de Cap d'Astarac.
1: Voilà. Bien. Ensuite, de ce côté-ci.
2: Et si peut-être dire qu'avant d'être maire, je suis surtout en activité.
1: Oui.
2: Et
1: oui.
2: Que mon activité principale, c'est effectivement mon métier.
1: Et quel est ton métier?
2: Mon métier, je dirige une structure d'expertise et de conseil auprès des entreprises agroalimentaires à Toulouse et à Montpellier.
1: Oui, donc ce n'est pas tout à fait à Saint-Blancard.
2: Exactement.
1: Mais est-ce qu'on a quatre maires, donc un qui n'est pas là aujourd'hui, mais quatre maires en activité, bien entendu, en activité, donc qui ont pris sur leur temps de travail. Francis.
3: Mais Francis Roudeau, maire de Montmardon, depuis 30 ans. pas 30 ans de maire, mais 30 ans élu et 18 ans de maire. Et bon, aujourd'hui, maire délégué de Montmardon, vu la structure avec Cap d'Astarac.
1: Et ensuite, Jean-Jacques.
4: Oui, Jean-Jacques Bon, donc moi je suis maire délégué de Sarcos. Donc ça fait 6 ans que je suis là, j'étais dans le secteur de Toulouse, je suis revenu chez moi, à Sarcos, voilà. Et donc, j'œuvre donc pour ce développement de Cap d'Astarac, donc nous avons créé tous ensemble.
2: Et t'as un métier aussi.
0: Oui, et Francis aussi, agriculteur.
3: Oui, mais ça c'est secondaire, c'est pas prenant comme le métier de Christine, mais parce qu'on peut se permettre de travailler le matin de bonne heure ou le soir tard.
0: Oui, mais enfin, il faut travailler quand même.
1: Oui,
0: Jean-Jacques.
4: Moi, actuellement, je vends du matériel agricole. Voilà, voilà mon métier. Bon, j'ai été à mon compte pendant quelques années et là, je suis revenu salarié. Donc.
0: Très bien.
1: Et le quatrième maire délégué, c'est Jérôme Laudette, qui est maire de Cabas, voilà, et qui est en activité également.
2: Voilà, Jérôme a été adjoint au maire le mandat précédent. Et Henri Soumeillan, qui était le maire de Cabas, quand on a fait cette réflexion de la commune nouvelle, a intégré de suite Jérôme dans les réflexions, puisque Jérôme était pressenti pour être le futur maire délégué pour la commune nouvelle. Et il vend du matériel agricole. Voilà.
4: Juste concurrent.
2: Voilà.
0: Juste concurrent. Vous vendez à Francis?
4: On essaie.
3: Je ne sais pas qui c'est le mieux placé, mais bon, il faut payer des deux côtés.
2: Et un peu à moi aussi, parce que je suis agricultrice.
0: Ah mais oui, aussi, oui.
1: Alors en France, se sont développées de nombreuses communes nouvelles. Est-ce que l'un de vous trois peut dire quelle a été la genèse de Cap d'Astarac?
2: Qui se lance.
3: Oui, silence. Bon, après, Cap d'Astarac, oui, c'était quand même réfléchi. On en parlait. Bon, on est à peu près tous à la même génération. On s'est connus jeunes déjà à Saint-Blancard.
0: Oui.
3: Patrick peut en témoigner. Et donc, c'était moins difficile de parler de tout ça, vu qu'on était quand même déjà ensemble.
2: Oui. Dans ce qu'on faisait, on avait déjà des réflexions communes.
3: C'est ça.
2: Après, ce qui nous a rassemblés, il me semble, c'est la difficulté. Quand je vous ai parlé de cette fermeture du centre de rééducation, et qu'on se sentait complètement démunis, qu'est-ce qu'on pourrait faire? Et là, vous êtes venu, vous avez dit, ben, on va se mettre avec toi et on va faire une action pour montrer qu'on délaisse nos territoires ruraux, que quand on a des beaux établissements comme ça, et ben voilà, il y a des décisions qui font que c'est transféré à côté d'Auch. Bon. Et on a réussi notre coup, mais grâce au fait qu'on se soit regroupés. Voilà. Et c'est un peu ça, finalement,
3: Qui a œuvré pour pouvoir travailler ensemble, pour avoir plus de force. Voilà.
2: Voilà.
1: Et donc ça, c'était en quelle année ?
2: Écoutez, c'était en 23. Voilà, c'était en 2023 quand on a fait cette réunion où on a quand même réussi à mobiliser 70 élus à la salle des fêtes de Saint-Blancard et où on a mobilisé plus de 300 personnes qui sont venues faire la marche blanche. Voilà, Francis et ses collègues avaient mis des bottes de ronde tout autour, emballées de noir avec des croix dessus pour montrer que voilà, on allait mourir, hein. Et tout ça, ça a porté ses fruits, puisque la reconversion du centre de rééducation, c'était pas que ça, bien sûr, mais ça nous a permis de donner un poids politique que nous n'avions pas jusqu'alors.
0: Je reviens un peu au début de l'aventure du nouveau village, ou de le village, comment on appelle ?
1: Commune nouvelle.
0: Donc vous avez certainement beaucoup parlé, beaucoup échangé, et ensuite il a fallu présenter à chaque village, peut-être le projet, non ? Comment ça s'est passé ? Ça a été long ? Ça a pris du temps ou pas ?
3: Le temps, il aurait fallu prendre peut-être plus de temps que ce qu'on a pris parce que bon, on avait une date butoir.
0: Ah oui, il fallait accélérer aussi les choses.
3: Vu les échéances électorales qui arrivaient.
0: Ah oui, d'accord.
3: On peut pas l'année avant les élections, on peut pas œuvrer à tout ça. Donc c'est pour ça, mais bon oui, après il a fallu mettre les bouchées doubles justement pour
0: présenter le projet.
3: Présenter le projet aux habitants. D'abord aux élus, puis aux habitants, et puis après. Ça s'est fait naturellement, finalement.
2: Alors, on va demander à Jean-Jacques comment ça s'est fait. Mais en gros, Patrick, un an entre nous, parce que c'est pas des discussions qui sont suivies toutes les semaines. Et puis un an, même un petit peu plus, avec la population, voilà, et avec l'État, parce qu'on a beaucoup travaillé avec les services de l'État. Et c'est pas facile parce qu'eux-mêmes apprennent, parce qu'on a été la seule commune nouvelle de 2025 en Occitanie.
0: Oui.
2: Donc l'expertise, elle est pas facile. Et c'est l'Association des maires de France à Paris qui nous a guidés en même temps que, bien sûr, l'administration, le préfet, le sous-préfet de l'époque, nous ont bien guidés. Voilà, on a eu quand même de nombreuses réunions.
0: Il y a une législation particulière ?
2: Ah oui.
0: Ouais, compliqué ?
1: Oui, ce que j'allais dire, qu'est-ce que ça change administrativement. Au niveau législatif ?
2: Est-ce que ça change ?
1: À part l'adresse de la radio.
2: Oui, alors le sujet des adresses, c'est un sujet qu'on pourra...
0: On l'évoquera tout à l'heure.
2: Ouais. Pour nous, qui a été vraiment un inconvénient.
3: L'inconvénient, c'est pas forcément un inconvénient, c'est que l'État n'y voyait pas l'inconvénient que de pouvait avoir parce qu'on était sur deux bureaux de poste différents, Montmardon-Sarcos sur Gimont et Saint-Blancard-Cabas sur Masseb, dont le 32-240 et le 32-420 viennent de là. Et le préfet, on avait parlé de tout ça, mais bon, pour lui, c'était pas trop un souci. Mais ça l'est devenu un petit peu. Et bon, ça s'arrange. C'est
2: Ça rentre dans l'ordre.
3: Ça va rentrer dans l'ordre, il faut laisser le temps au temps.
0: J'aime bien l'expression, laisser le temps au temps.
2: La législation. Bon, on est une commune, donc ça ne change rien. On s'est géré comme une commune. Par contre, ça va dans le sens de l'histoire parce que l'État souhaite qu'il y ait plus de communes nouvelles qui se créent. Il y en a beaucoup dans la moitié nord de la France, il y en a beaucoup, beaucoup moins dans la moitié sud. Et du coup, à la fois l'Association des maires de France et des sénateurs en charge de l'aménagement du territoire ont œuvré à l'avantage de créer des communes nouvelles. Et donc, effectivement, il y a un certain nombre d'avantages à ce qu'on crée une commune nouvelle. Après, le législatif, c'est que il faut tout changer, quoi. Tu as des abonnements, il faut tout remettre. Enfin, l'année 1 de la création de la commune nouvelle, c'est un vrai changement, comme quand on fusionne une société, finalement. Voilà.
0: On travaille énorme, ou quand on déménage, ça doit être à peu près...
2: Voilà, exactement.
0: Est-ce que vous avez pris des renseignements sur la commune nouvelle d'à côté, là? Est-ce que vous êtes allé vous renseigner à Aiguillon-Lunax?
3: Jacques l'a fait avec Marc, ils sont très proches, c'est peut-être venu de là d'ailleurs. Oui. Jacques va nous dire ça.
0: Alors Jean-Jacques.
4: Oui, non, c'est vrai qu'on a échangé pas mal là-dessus. Il est vrai que pour nous, bon, on est des petits villages, donc vous savez, 80 habitants, on n'a pas trop de moyens. Et c'est vrai qu'après réflexion, on a vu qu'on avait une possibilité de faire autre chose, de développer différemment. Donc c'est pour ça qu'on s'est dit pourquoi pas. Et c'est vrai que bon, Marc nous a renseigné aussi, Céline aussi. Enfin, ça a été un travail d'équipe, quoi.
0: Céline, maire de Péguillon.
1: Il y a beaucoup de différences entre la Haute-Garonne et le Gers par rapport à cela ou non?
2: Non, il n'y en a pas. La seule différence qu'il y a entre eux et nous, elle est grosse, c'est qu'eux, ils ont beaucoup d'aide quand ils font des projets. Ils ont une trésorerie qui est beaucoup plus importante que...
1: Ah oui, une différence notable.
2: Oui, oui. Mais pour la création de la commune nouvelle, il n'y en a pas. Voilà.
1: D'accord. Alors, au niveau du conseil municipal, combien êtes-vous? Parce que donc, vous êtes tous les trois là, maire délégué. Combien êtes-vous de conseillers? Puisqu'on passe, donc, par exemple, de 80 habitants à... Vous voyez, on n'a pas dit le nombre d'habitants.
2: 509.
1: Donc, ce n'est pas du tout la même chose. Comment ça se passe?
2: À toi.
4: Mais le conseil, on est 19 plus 2. Donc on a Madame le maire, Madame Huppert, donc, qui est maire de Cap-d'Astarac. Nous sommes Francis, moi et Jérôme, nous sommes les maires délégués donc, de Cabas, Montbardon et Sarcos. Et puis nous avons fait une strate lors de la constitution de Cap-d'Astarac, c'est-à-dire qu'on était... 4 élus de Sarcos, 4 élus de Montmardon, 4 élus de Cabas et 7 de Semlanca. Voilà, c'est monté comme ça, quoi.
0: C'est par rapport au nombre d'habitants de chaque village ou...
3: Oui, c'est ouais. Ça, on a respecté, puis bon, après aux élections nouvelles, on a respecté notre charte qu'on avait mis en place à la création.
1: Et les plus 2 ?
2: Les plus 2, c'est plus par rapport à des compétences ou des gens. Enfin, on avait décidé lors de l'écriture de notre charte qu'ils n'étaient pas attachés à un des villages. Voilà. De sorte à nous donner de la souplesse. Et heureusement, parce qu'on ne savait pas quand on a créé Cap-d'Astarac qu'il y aurait donc la répartition entre les hommes et les femmes, et nous, le respect de nos 4, 4, 4 et 7.
1: Et oui, voilà. Ça faisait plus de
2: donc,
1: contraintes.
2: Ça faisait, donc finalement, c'est bien tombé. C'est bien tombé. Et quand on a démarré Cap-d'Astarac, on était la somme de nos 4 conseils municipaux. Donc, comme il y en avait quelques-uns qui avaient arrêté, mais on était 29. Donc, ça faisait une sacrée assemblée. Et il s'est de suite passé quelque chose. Bon, avant, on avait travaillé avec les adjoints quand même de chaque commune. Hein. On y est allé par palier. Hein. Voilà, on n'a pas mis les 29 autour de la table comme ça. Mais il s'est passé quelque chose. Voilà, et c'est avant tout une aventure humaine. Parce que finalement, on est voisins, mais on ne se connaît pas. Et on apprend à véritablement se connaître, parce que le candidaton, tel est comme ça, il est comme ça. Mais en fait, quand on travaille avec, non. Et il n'y a que des gens formidables. Voilà.
0: Donc chacun était de son côté avant, en fait, c'est ça?
2: Et oui, ouais. Ben oui. Oui, oui. C'est exactement. Enfin, pour moi, en tout cas, c'était comme ça.
0: Le nom, c'était une évidence.
1: T'allais
0: le poser. Je l'ai pris, j'ai senti le fluide. Vas-y, pose-la.
1: Oui, pourquoi Cap-d'Astarac?
2: Alors, ce qu'on a fait, c'est que dans nos nombreuses réunions, nous avions dit que le choix du nom serait fait par la population. Et qu'à la fois, N'importe qui pouvait nous donner des idées de noms. C'était un peu flippant, hein.
4: On a eu de tout, d'ailleurs.
2: Pas trop, quand même.
0: On pourra faire quelques révélations.
1: Ouais, je pense qu'on en aura.
0: Jacques,
4: je ne les ai plus, mais enfin, j'imagine, tu dois en avoir peut-être.
0: Alors, revenons à Cap de Trac.
2: De toute façon, l'administration ne nous aurait pas laissé faire n'importe quoi. Ça, on l'a su après, hein, et je pense que c'est un peu normal. Mais on a eu 7 propositions, dont 4 autour avec le mot Astarac dedans. Et on a retenu les 7 et qu'on a fait voter les 7. Et il y en a 2 qui sont arrivés en tête, dont Cap d'Astarac largement en tête. Et sinon, je crois que le second, c'était Coteau d'Astarac. Voilà, donc c'était pas sensiblement la même. Très différent. Mmh. Voilà. Mmh. Mais c'est la population qui a choisi.
0: C'est bien.
1: C'est un plébiscite. Je vous propose une pause musicale.
0: Qui a été choisie par nos invités.
1: Oui, en commun. Là aussi, un nouveau plébiscite. Alors on écoute YouTube.

0: Alors je précise, on avait le choix entre Beautiful Day de U2 et Antisocial. Hein.
1: On a prévu.
2: On ne va pas dire.
0: Si on ne dira pas. On ne fera pas de révélation.
2: Non, nous sommes toujours avec trois élus, maire délégué et maire de Cap d'Astarac. Donc, Christine Huppert, Jean-Jacques Bon et Francis Roudot. Et nous parlons un petit peu de cette commune nouvelle, n'est-ce pas, Patrick?
0: Oui, commune nouvelle.
2: C'est comme ça qu'on l'appelle. On a vu le nom, on a vu les habitants, on a parlé des élus. Peut-être un autre mot, Christine, sur le début.
3: Oui, le fait de dire que notre territoire, c'était avant une communauté de communes qui a vécu avec Monsieur Escoursac et Monsieur Barthes, hein, et tous les autres maires de l'époque, et que ça, et tu y étais, hein, Francis. Et il y a eu des choses fabuleuses qui ont été faites. Et on est parti de cette équipe en disant, bon, parce qu'on se voit toujours puisqu'on est dans le même regroupement pédagogique intercommunal, et on a dit, ben voilà, nous on réfléchit à ça, si ça vous intéresse, on n'exclut personne, au contraire, et puis ça peut être maintenant, ça peut être plus tard, enfin voilà. Et donc c'était juste pour dire que on n'a pas été personnel, on a mis cette équipe des 9 communes du RPI dans la réflexion.
0: C'était voilà. Une base de départ un
3: C'était
0: peu.
3: C'était une base de départ. Mmh. Ouais, voilà.
2: Alors maintenant, donc, quels sont vous? Oui.
4: Non, juste c'est parti justement à cause de ça, à cause du RPI aussi un peu au départ. La réflexion était après les crolles, quoi.
2: Mmh. Oui.
3: Et oui, parce qu'il y avait énormément de difficultés, et c'est ce que veut dire Francis, hein, on fermait une classe, fermait deux, et on a dit, pour se donner de la force, faire une commune nouvelle, ça peut aussi nous aider. Garder une école aujourd'hui, c'est compliqué, hein,
2: voilà. c'est très compliqué. Oui. Déjà voilà. Que c'était compliqué il y a 15 ans.
3: Je pense que ça le restera, ça c'est un sujet qui s'arrêtera jamais. Ouais. Voilà.
0: J'ai une toute petite question sur l'organisation. Est-ce qu'il y a toujours des réunions de conseils municipaux dans chaque village ou c'est tout centralisé?
5: Non, maintenant c'est tout centralisé donc à la mairie de Cap d'Astarac qui est à Saint-Blancard.
0: D'accord, ok.
3: Ou sur place, puisqu'on a fait des...
4: Après, on retourne aussi sur place, sur les anciennes communes aussi.
2: Oui, comme quand vous faites des manifestations, des fêtes, voilà. Vous les reliez. Mmh. Alors justement, quels sont donc les avantages, on en parlait hors micro, qui sont aussi les projets que vous avez? Quels sont les avantages de cette commune nouvelle? L'inconvénient, bon, on en parlera aussi après, notamment l'adresse.
3: Il
2: n'y a rien de nouveau sans avantages et inconvénients. Alors, on va commencer par les avantages.
3: Alors, les avantages, c'est pour réaliser des projets, puisqu'on est prioritaire dans les attributions des dotations d'État pour les territoires ruraux. Et en plus, on a un taux... qui est en gros doublé par rapport à un taux normal d'une commune. En gros, une commune, elle a 20% et nous, on va à 40%. Voilà. Pour réaliser des projets dans une commune, eh bien, il faut le financer. C'est pas le taux d'aide, c'est pas avec 20% d'aide que tu vas y arriver. Si il y a un peu de trésor, bon, ça va, on peut, mais comme disent la préfecture et notamment la trésorerie, ben les trésoreries des communes, elles fondent comme neige au soleil dès qu'il y a un projet. Voilà, donc ça permettait de se donner plus de force et de pouvoir faire des projets parce qu'ils étaient mieux financés et parce qu'on pouvait aussi aller chercher de l'emprunt si on en avait besoin. Bon, c'est pas le cas pour le moment.
4: À des taux meilleurs aussi.
3: À des taux meilleurs.
4: Voilà. On est plus écouté que moi. Je vois quand j'ai besoin de faire un emprunt pour mon Mardon, on me voit venir de loin, quoi. 80 habitants, c'est plus possible.
3: Voilà. Donc, tu peux peut-être dire ce qu'on a fait sur Montbardon, toi, sur Sarcos,
0: hein? Déjà des réalisations.
4: Voilà, mais sur Montbardon, on a continué ce qui était prévu. Donc, on était sur la salle des fêtes. Bon, sur les financements, n'ont pas été les mêmes, puisque ça n'a plus été les mêmes subventions dessus, quoi.
3: C'était beaucoup plus.
4: Ça a été que du bonheur. Donc, voilà,
0: Les gens ne le voient pas, mais il a un sourire, Francis.
4: On a rénové notre salle des fêtes qui est pratiquement terminée. Il nous reste l'extérieur à faire sur l'isolation extérieure, sur une deuxième tranche. Bon, il n'y a pas d'urgence, donc on travaille comme on travaille tous ensemble, chacun les uns après les autres, quoi. Voilà, ça se passe très bien.
2: Ah,
0: Ah, ça, ça arrive, c'est la deuxième pause musicale.
2: C'est bref.
0: Jean-Jacques, il s'est passé quoi à Sarkozy, il y a des réalisations.
5: Sarkozy, c'est vrai qu'on avait un petit problème, c'est-à-dire qu'on avait une salle des fêtes aussi et elle n'était plus aux normes, quoi. On arrivait en fin de vie quelque part de cette salle des fêtes. Donc pour nous seuls, c'était quasiment impossible parce qu'on ne pouvait pas se permettre d'emprunter sur la commune une somme pour refaire cette salle des fêtes. Donc c'est vrai que le fait d'avoir fait Cap d'Astarac, c'est un gros avantage pour nous. Ça nous, va nous permettre de la financer. D'ailleurs, on est en travaux là-dessus. Mmh. On a du retard, je sais. Il est vrai que je dis, oui, on a 2 mois de retard. Ouais. C'est dommage. Mais bon, c'est comme ça, c'est les aléas des
0: chantiers aussi, non ?
5: Des chantiers, enfin, il y a pas mal de paramètres. Mmh. Mais ça suit son cours et puis je pense que bon, ça va être terminé d'ici cet été, étant donné que nous avons la fête locale donc cet été qui sera le premier week-end d'août.
0: Il y aura une inauguration alors.
5: Hein ? Eh oui, peut-être pas. Je sais pas, est-ce que tu seras convié si tu veux. Il y a pas de problème si tu nous payes un cours.
0: Oh ben avec plaisir, avec plaisir. Oups. Non mais là on comprend mieux en fait cette idée de rassembler 4 villages pour en faire qu'un, ça vous donne une force quand même oui, incroyable quoi.
5: Ça nous donne une force incroyable, c'est vrai, t'as raison. Et puis on a notre regard devant les pouvoirs publics quoi. Mmh. C'est-à-dire que si on monte des projets, on est mieux regardé. Et puis ils nous aident énormément. Il faut reconnaître aussi qu'on a quand même une bonne aide des services de l'État.
2: Mmh. Mmh. Oui, tu le disais tout à l'heure. Mmh. Mais ça veut dire aussi que vous parvenez à garder chacun votre... Enfin, chaque village peut garder son identité.
5: Ah mais bien sûr, ça c'était la...
2: Oui, mais il faut le dire quand même.
5: Oui, oui, tout à fait.
1: Oui,
5: tout à fait.
1: Raison,
5: oui. Oui. Non, non, ça c'était c'est ce qu'on avait décidé au départ, oui. Que chacun gardait son identité. Donc, parce que bon, quelque part... C'est normal, on est de Sarkozy, on est de Sarkozy, on n'est pas de Semelincar. Bon, bien que tous les jeunes de Sarkozy aient joué au foot à Semelincar avec
0: oui,
5: toi.
0: C'est vrai, oui, c'est vrai, oui.
5: Au Montbardon, mais bon, c'est cette identité que...
0: À Montbardon, la pétanque, c'est la pétanque.
5: La pétanque de Montbardon, c'est la pétanque de Montbardon.
0: Oui, oui, on est d'accord.
2: Ensuite, pour Semelincar et Cabas, peut-être ?
3: Oui, alors, pour Cabas, il y a une magnifique église... magnifique église et l'intérieur a besoin de rénovation et donc on a lancé ce projet de rénovation. Bon, on le fera par tranche, c'est pareil, mais la première tranche c'est au cœur de cette église chapelle ça aussi ça nous a montré le fait de faire la commune nouvelle. On est allé visiter nos églises, on a dit waouh, mais quelle richesse on a. On les connaissait pas vraiment, nos églises. Donc, c'est un budget énorme. Donc, on va faire petit à petit. Mais il est important pour nous que le Cabas est un projet au même titre que les autres communes. Et quand même, Cabas, c'est là où il y a la plus belle salle des fêtes de Cap d'Astarac. Elle est la plus neuve, mais il y a des richesses un peu partout.
2: Semelincar.
3: C'est sur Semelincar, mais c'est vraiment le projet de Cap d'Astarac. C'est que pour. Donc, on a la reconversion du centre de rééducation fonctionnelle qui arrive avec donc cette résidence de répit qu'on a arrachée. Hein. On fera une autre émission de ça.
0: On fera une émission spéciale.
3: Spéciale,
0: oui.
3: Parce que ça a été. Un investissement plus qu'énorme, mais maintenant qu'il est acté, maintenant que ça va ouvrir, on va créer du job pour les gens du territoire, mais d'autres vont arriver de l'extérieur parce qu'on n'aura pas toutes les compétences. On va les loger où ? D'autre part, dans le cadre du projet de l'école, pour pouvoir maintenir les écoles, il faut pouvoir accueillir des familles, parce qu'on dit qu'il n'y a pas d'emploi, mais si, il y en a. Il est effectivement réparti sur tout le territoire, mais il y en a à La Lagne, il y en a à Semelincar, il y en a même sur Cabas.
0: Et là, vous allez en créer.
3: Et donc, on va créer. Donc, on a fait, on a acheté des maisons. On a déjà rénové. Quand on a fait Cap d'Astarac, on a continué les projets qui étaient prévus des communes précédentes. Donc, déjà, il a fallu continuer ça. Et puis, on a acheté une autre maison. On en achètera une autre. Après, on va s'arrêter. mais on aura déjà créé 4 et 2 et voilà 7 logements, parce que c'est aussi difficile de faire venir les bailleurs sociaux pour nous faire des logements sur nos villages. Vous aviez réussi à l'époque à l'ancienne communauté de communes avec tous les logements sociaux qui sont au centre du village de Saint-Blanca. Et voilà pour c'est les projets Saint-Blanca.
0: Il faut voir loin quand même, c'est des prévisions à long terme.
3: Il faut avoir une vision à long terme. Y
0: a un agenda pour le centre ou pas, ou c'est oui. difficile de donner des
3: non,
0: dates
3: Non, il y a un agenda. Il y a un agenda, ouverture juillet 27,
0: l'année prochaine.
3: Voilà, avec l'acquisition qui est en cours. Après, il y a quand même 8 millions de travaux à effectuer. Alors, c'est pas que c'est...
0: C'est incroyable, 8 millions, c'est énorme.
3: À Saint-Blanc, à Cap d'Astarac.
0: Oui, Cap d'Astarac.
3: Donc, c'est énorme. C'est pas que c'est en mauvais état, au contraire, mais ça change de destination. Oui. Ça devient une résidence de tourisme, donc il faut y mettre ce qu'il faut. Et on a de la chance parce qu'on va accueillir une très belle entreprise qui a plus de 300 établissements en France et qui vient s'installer à Saint-Blancard et qui est heureuse de le faire ici, parce qu'au départ c'était Saint-Blancard et maintenant Cap d'Astarac, et ça leur plaît beaucoup qu'on soit commune nouvelle, qu'on se dote de ces moyens. Et voilà. Oui, et après, on a le projet Vallon Nord qui est en train. Voilà. Mm-hmm. Celui-là, il est pourquoi ? Parce que quand cette résidence de répit va ouvrir, eh bien, il faut qu'il y ait un peu d'endroit pour se promener ailleurs que dans la rue. Hein, parce que Saint-Blancard est un village rue, comme un peu moins Sarcos, un peu. Un peu moins Montbardon. Bon, voilà. Ici, c'est un village rue. Voilà. Donc, il faut aller là. Voilà pour les projets.
4: Il faut aérer un petit peu sur la campagne, quoi. C'est ça.
2: Puis montrer qu'on peut faire, on peut vivre à la campagne de plus en plus maintenant, puisqu'on peut télétravailler aussi.
0: Il y a beaucoup de reconversions.
2: Oui, aussi. Mmh. On est bien placé pour le savoir.
0: Oui, c'est vrai. Mmh. Oui. C'est quand même de très beaux projets qui doivent prendre du temps et qui doivent être quand même très longs à mettre en place. Je sais qu'il y a des demandes de financement, il y a des dossiers. Vous appuyez sur une équipe que des bénévoles, enfin, parce que vous êtes quand même en activité professionnelle, ou vous faites appel à des structures. Comment ça fonctionne ?
5: Non, on a la chance d'avoir à Saint-Blancard une ingénierie qui est quand même au point. C'est-à-dire les filles qui travaillent, notamment Clara, Patricia et Caroline, qui font un travail énorme et qui montent des dossiers avec l'aide de Christine, bien sûr, qui chapeaute tout ça. Nous, c'est vrai que ça nous prend du temps, mais avec Francis, sans plus, étant donné que nous, les papiers, on est plus manuels qu'autre chose. Donc,
2: Et vous avez un engagement citoyen, quoi qu'il en soit.
0: Oui.
3: Alors, c'est très bien. Franchement, on a besoin de tout le monde et tout le monde y met un engagement à sa portée, hein, mais quand même un engagement élevé. Francis, Jean-Jacques sont très impliqués dans le suivi des travaux, tout comme les autres, plein d'autres conseillers municipaux. Mais en plus, eux, ils ont cette vision. Donc Francis, il est maire délégué, mais il est en charge des routes. Les routes, c'est pas un petit sujet,
2: hein. Non,
3: et de l'entretien, voilà. Ouais. Donc on lui a mis cette patate chaude, c'est bien. Après,
5: il bouge pas les trous à la
4: Ça aurait pu être pire, parce que quand même les routes de Cap d'Astarac sont quand même encore carrossables. Il n'y a pas de souci, un peu d'entretien, ça devrait le faire.
3: Oui, voilà. Jean-Jacques, lui, il est en charge des événements et des associations. Hein, voilà.
0: Ouais.
3: Ça lui va bien,
0: c'est oui, ça ? Oui, ça lui va super bien.
3: Mais il est aussi en charge des travaux, parce que c'est quelqu'un qui a aussi de très bonnes connaissances là-dessus. Et puis Jérôme, il est en charge de l'énergie. Nous sommes sur un projet, un très beau projet, de production d'énergie renouvelable avec autoconsommation sur la commune, pour être une commune qui n'achetons pratiquement plus d'énergie, en tout cas d'électricité.
0: En solaire, c'est le projet ?
3: Oui, exactement. Ouais. Donc on avance là-dessus. Voilà. Rien que Cap d'Astarac, on en a pour 22 000 euros d'électricité. Donc on peut faire quelque chose. Mmh. Et on a même réfléchi à une autoconsommation collective avec les habitants. habitants. Mais pour le moment, les véhicules juridiques qui existent en France ne sont pas tout à fait prêts pour pouvoir le mettre en œuvre. Mais ça nous intéresse. Et c'est parce qu'on est commune nouvelle, tout ça, on peut le faire. Mmh. Voilà. Mmh. Et donc c'est un avantage. Voilà. Mmh.
0: Il y a beaucoup de projets, bon, sérieux, mais est-ce que vous auriez par hasard l'envie d'avoir la fête de Cap d'Astarac? Vous avez réalisé, bon, avec Peggy en Lunax, une fête réussie. Est-ce que vous avez cette idée-là de faire une fête, les quatre villages, enfin, la fête de Cap d'Astarac, quoi, un événement?
5: Pourquoi pas, pas. Bon, cette année, c'est vrai qu'on recollabore donc avec Guillaume pour refaire ce qu'on a fait l'an dernier, qui a très bien fonctionné, et je pense que bon, ça a plu à beaucoup de monde. Et pourquoi pas, après, organiser une fête de Cap d'Astarac, ouais. Ça peut se faire.
2: Est-ce que vous voyez des inconvénients? Parce qu'il faut quand même parler aussi de ce qui est moins rose, on va dire, des inconvénients à la commune nouvelle.
3: Ben, les adresses.
2: Dont on a parlé tout à l'heure un peu.
4: C'est l'adressage qui a été...
2: Parce qu'on rappelle peut-être, parce que nous, c'est le cas ici, on doit, donc l'adresse a légèrement changé, mais surtout on doit préciser, en l'occurrence, Saint-Blanca, puis 3240, puisque nous sommes dans le 3240, Cap d'Astarac.
3: Cap d'Astarac. Voilà.
0: Et Cap d'Astarac n'est pas référencé partout encore.
4: Mmh. Et c'est venu de ces fameux
2: codes postaux,
4: deux codes postaux différents sur deux communes différentes. Quoi,
2: Donc ça va se mettre en place, comme tu as dit.
4: Normalement, ça se met en place, ça va beaucoup mieux quand même. Ça s'est bien arrangé.
3: L'État a mis en place une base qui s'appelle une base de données pour les adresses.
0: Ouais.
3: Mais aujourd'hui, uniquement 60% des communes y sont et 50% des utilisateurs des adresses utilisent cette base. Donc on n'est pas au bout encore de tout ça. Voilà. Et c'est pour ça que quand vous commandez sur Amazon, par exemple, vous allez trouver... Sarcos, Montbardon, Saint-Blancard. Quand vous allez commander sur un autre site, vous allez trouver Cap Conforama, j'en sais rien, il ne faut pas faire de publicité. Cap d'Astarac, voilà. Et tout ça, nous, ben, on n'y est pour rien. Parce que. Par contre, là où on peut faire quelque chose, c'est faire avancer pour que les choses soient justes. Parce qu'en plus de ça, on a eu des personnes qui habitaient Montbardon, qui avaient leur courrier qui arrivait ailleurs, ou l'inverse. Enfin, bon, il y a eu quand même quelques petits mélanges à un moment donné.
0: C'est réglé.
3: Voilà.
0: C'est la faute au facteur.
4: Après, on a mis quand même les bouchées doubles depuis novembre.
3: Oui. Voilà. Oui, mais on a travaillé ce sujet et voilà, maintenant, c'est à peu près réglé.
0: Je donne l'exemple contraire. J'avais donné donc l'adresse, l'ancienne adresse à quelqu'un qui devait venir pour une émission, donc 8 quartiers du château à Saint-Blancard, il ne l'a pas trouvé. Il l'a mis, mais je trouve que Cap d'Astarac, moi.
3: Bon, voilà.
0: Tu vois, donc dans les deux sens aussi.
2: Oui, dans les deux sens. Oui, vas-y.
0: Non, ça y est, je voulais donner cet exemple.
2: Ton anecdote était terminée. Non, moi, je voulais demander si vous avez davantage de réunions ou ça ne change pas la fréquence de vos réunions. Sur mon côté gauche.
4: Sur les réunions où c'est qu'on gagne beaucoup de temps, c'est les syndicats, toutes ces réunions qu'on avait. On y allait deux par commune pour les délégués. Là, il n'y en a plus que deux qui vont par syndicat. Mmh. Après, le truc, ça s'est agrandi autour de Cap d'Astarac, parce que Cap d'Astarac, il y a une autre gestion.
2: Et oui.
4: C'est beaucoup plus intéressant. Quand même, parce que bon, on est plus nombreux pour prendre des décisions, des projets. Il y a beaucoup de projets qui sont beaucoup plus conséquents. Donc, à réfléchir, des réflexions. Et donc, là, c'est moi qui ai géré ma commune pendant 18 ans. Mais bon, c'était, je dirais, tranquille par rapport à aujourd'hui. mais je regrette pas parce que c'est justement beaucoup plus intéressant. Et ça remotive un petit peu parce que j'en avais besoin aussi d'être remotivé.
3: Jean-Jacques, toi, peut-être
5: Pour ma part, bon, nous, c'est vrai que bon, c'est Sarkozy, c'est comme Montbardon, mais on avait quelques réunions de temps en temps. Après, Cap d'Astarac, c'est motivant, ouais. C'est vraiment motivant parce que on a une équipe, on s'entend bien. On a les nouveaux qui sont arrivés lors des dernières élections. C'est vachement bien, quoi, parce que tout le monde s'intègre, tout le monde, tout le monde en veut, quoi.
0: Ouais, ouais. Voilà.
5: Mmh. Et c'est ça qui va nous faire avancer, quoi.
0: C'est important.
2: À plusieurs reprises, tu as parlé de la préfecture. C'est vrai qu'on ignore parfois le rôle de la préfecture, mais voilà, vous l'avez dit tous les deux, c'est vraiment facilitateur dans votre expérience, on va dire.
3: Ah oui, oui. On entend tous les jours l'État qui est décrié. Nous, on peut dire tout le bien qu'on trouve des services de l'État et de l'État. Alors, c'est peut-être pas fun ce qu'on dit, mais c'est la réalité. On travaille très bien ensemble et il y a vraiment... Alors, on n'est pas toujours d'accord, mais l'important, c'est de pouvoir travailler ensemble, avancer, trouver des solutions. Et c'est enfin, pour nous, on mesure... Quand on mesure l'importance du dispositif. Voilà.
2: De ce maillon-là.
3: De ce maillon-là, puis du maillon, par exemple, de l'Agence nationale de la cohésion des territoires. Enfin, il y a plein de choses. Et voilà, donc pour nous, c'est un travail de collaboration.
2: Ça veut dire qu'on peut faire vivre la ruralité avec l'État.
3: On peut faire vivre la ruralité avec l'État. À nous de proposer des projets, à nous d'être innovants. Vous voyez, côté innovation, la résidence de répit partagé, ça va être la première en France. Elle va être ici à Cap d'Assarac. On a aussi une colocation à Alzheimer qui devrait se créer.
0: Ah oui, on a fait une émission spéciale. Ouais.
3: Voilà, ça sera la première aussi en Occitanie, c'est sûr. En France, je ne suis pas sûre. Bon. Voilà. Après, on a lancé une idée innovante de parce que ici, on nous dit à Cap d'Assarac, bon, on dit c'est bien, il y a des commerces, il y a du travail pour les personnes qui vieillissent, on a tout ce qu'il faut, mais il nous manquerait une pharmacie. Bon, et ben, on a lancé le fait de dire pourquoi. Un drive de pharmacie ne serait pas possible. Tu vois, voilà, avec tu commandes, tu as un endroit. Et il faut oser. Après, ça marche pas. Mais si nos campagnes, elles osent, je pense qu'elles peuvent être effectivement très attractives.
0: Je connaissais en itinérance le dentiste. Hein, ça existe dans le Gers. Voilà, pourquoi pas une pharmacie, mais évidemment.
3: Voilà. Voilà.
2: Il faut innover.
0: Il faut innover.
3: Oui. Voilà. Et l'innovation, c'est une radio, Radio Coteau. C'est génial.
0: On innove tous les jours, nous.
3: Non, mais c'est vrai, vous avez innové à l'époque. C'est extraordinaire.
0: À part l'animateur, il innove pas trop.
3: Ah si, bah, si, tout le monde innove.
4: Enfin, je vois qu'il dure quand même.
3: Ouais, mais
0: En tout cas, on a appris beaucoup de choses. Oui, moi, je trouve que c'était très important de vous recevoir aujourd'hui, franchement.
2: Un dernier mot?
3: Oui, j'ai envie de dire que c'est vraiment une sacrée richesse humaine dans le groupe. On peut se dire, oh là là, mais bon, le nombre de fois où on nous dit, mais comment vous faites pour travailler à 21? Pouh, ça doit être... En fait, alors ça demande de la rigueur, hein. Ça veut dire qu'on n'arrive pas dans un conseil comme ça, on a préparé des sujets avant, donc le conseil précédent, comme ça quand on prend la décision, ça a déjà cheminé. Après, on manque de temps quand même pour échanger sur des sujets où il faudrait davantage le faire, mais voilà. Mais en tout cas, c'est une belle aventure humaine où il faut faire attention à chacun, tout comme il faut faire attention à chaque habitant. Mais voilà, on est reparti avec cette envie, on va dire. Voilà.
2: Elle souffle nous.
3: Voilà.
0: Donc on se reverra bientôt, Christine, pour une émission spéciale pour parler du centre, alors, hein, avant l'ouverture.
2: Vous avez un dernier mot, Francis et Jean-Jacques?
5: La parole de fin, monsieur le maire, délégué de Montmardon, s'il vous plaît.
4: Oui, non, moi je veux dire que simplement que ça m'a redonné un nouvel élan parce que j'étais vraiment très usé de mon
3: de mes mandats.
2: Oui.

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1: Et nous sommes toujours là avec Valérie, malgré la chaleur qui nous envahit dans le studio.
2: Mais nous allons résister.
1: Nous allons résister.
2: Et oui. Pour continuer l'après-midi, nous allons aller un tout petit peu plus loin que Saint-Blancard.
1: Que Cap d'Astarac.
2: Que Cap d'Astarac aussi, puisque nous allons à Ancos-les-Thermes. Je trouve que nous allons souvent à Ancos-les-Thermes.
1: C'est Terme Noir, Ancos-les-Thermes, non?
2: Et oui, alors on peut parler de Terme Noir pour faire la transition. Tout à fait. Le Salon du Polar et du Thriller aura lieu les 13 et 14 juin à Ancos-les-Thermes. On a fait une émission assez récemment avec Céline. Mm-hmm. Et justement, Céline, elle a dit, parce que c'est comme ça à Radio Coteau quand même, il faut raconter.
1: Le bouche à oreille.
2: Le bouche à oreille.
1: Enfin, du micro au casque plutôt.
2: C'est ça. Et Céline a dit, mais moi j'ai un de mes bénévoles, même deux je crois, Julien et Roberto, et d'autres bénévoles, mais en tout cas, moi-même je suis bénévole, nous a-t-elle dit, pour un festival qui s'appelle Minjat Comenge. Alors on s'est dit, mais pourquoi ne pas les inviter?
1: Exactement.
2: Et voilà, maintenant que nos auditeurs et nos auditrices savent tout, on va pouvoir saluer nos invités. Bonjour Julien.
3: Bonjour.
2: Et bonjour Roberto.
4: Bonjour à vous.
2: Alors comment allez-vous?
3: Bien, bien, bien. On est content d'être au frais.
2: Il fait chaud en Ancos-les-Thermes.
3: Comme ici. Oui.
2: Comme ici.
3: Un petit peu moins, c'est parce qu'on a la rivière qui rafraîchit.
2: Oui, c'est vrai. Donc nous, quand on a des invités, on aime bien leur demander d'abord qui êtes-vous. Alors, qui es-tu, Julien?
3: Alors moi, Julien, oui, Hilarigui, je suis prof des écoles depuis une vingtaine d'années. Voilà, j'ai enseigné aussi en SECPA au Collège d'Idora pendant 5 ans et j'ai tenté aussi l'aventure de la restauration en 2023-2024 en ouvrant un restaurant à Saint-Gaudens, le Tchapat, qui était dans la continuité de ce que j'avais déjà commencé à faire en associatif et voilà, qui a duré un an. Mm-hmm. Dans la rue du cinéma, c'était chouette, c'était... Mm-hmm. Professionnel, donc ça on apprend beaucoup.
2: Oui.
3: Et voilà, et puis petit à petit, on est arrivé à Minjat maintenant, après le Tchapat.
2: Et voilà, toujours, on reste quand même à table.
3: Voilà, à table et proche de nos racines occitanes et gasconnes.
2: Oui. Ouais. Oui. Et je précise que si on veut connaître un peu ton aventure, on peut lire le roman de Céline Zerva qui s'intitule Le bœuf n'a plus la côte.
3: Oui, merci à Céline d'ailleurs. Ça n'a pas été évident.
2: Oui.
3: Ça. Voilà, on l'a fait parce qu'on la connaissait. Bon, j'avoue que c'est pas toujours
2: évident.
3: Ouais, facile. Après, on nous en parle pas trop, ça va.
2: Alors, on va continuer avec les présentations. Qui es-tu, Roberto?
4: Roberto Podda, je suis un néo, on nous appelle comme ça maintenant.
2: T'es néo.
4: Mmh. Oui, parce que je viens, j'ai des racines italiennes, et puis je viens du nord de la France, donc j'ai rejoint les Comminges il y a 3 ans. On s'est rencontrés très très, très vite par le biais de la nourriture, je pense.
2: Ça fédère en général en France.
3: Ça au coin du bar, je ne sais plus.
2: Oui, boire ou manger, c'est vrai qu'il y a le choix.
4: Ouais. Ce sont des arguments qui fédèrent.
2: D'accord.
4: Et donc, j'ai un passé aussi dans la, divers et variés, dans l'handicap et dans la restauration également. Mm-hmm. Donc, comme Julien, j'ai tenté l'ouverture d'un restaurant qui a fonctionné quelques années, puis comme souvent arrive, ça a fermé. Mm-hmm. Et donc je suis bien content d'être là. J'ai rejoint un tissu associatif que je ne m'y attendais même pas. Mm-hmm. Qui est très motivant. J'ai du temps parce que je suis un jeune retraité, donc voilà. Je suis prêt à l'aventure de Minjat Comenge qui démarre le 27 juin.
2: Très bien, voilà. On va en parler. Donc, festival, forcément, ça s'organise en amont. Est-ce qu'on peut revenir sur la genèse de ce festival et puis sur le choix d'une telle journée?
3: Oui, alors ça vient de loin parce que ça fait un peu plus d'un an qu'on en parle de cette journée. Au départ, Minjat Comenge, c'est une association que j'ai créée il y a un an, un peu plus d'un an, pour continuer à cuisiner après la fermeture du restaurant. Parce que l'envie était là, parce que les producteurs avec lesquels on avait travaillé, on avait créé un lien. On avait sillonné le Comminges pour trouver tous les producteurs qui voudraient bien travailler avec un restaurant et qui font du bon boulot. Et il y en a énormément. Depuis 10 ans, ça s'est énormément développé. Donc tout ce travail-là qui était fait, ça aurait été gâché, quoi, de tout arrêter. En discutant avec des producteurs proches, comme Guillaume Duchazeau, qui est en Cosse, qui est maraîcher et apiculteur. C'est avec lui qu'on a parlé le premier, quoi. Qu'est-ce qu'on fait, qu'est-ce qu'on peut faire pour les producteurs, qu'est-ce qui est le plus simple pour eux. Est-ce qu'on lance un marché hebdomadaire en Cosse, est-ce qu'on fait mensuel. Un questionnement en commun, puis des réflexions, puis ça a mûri. Puis on est arrivé à la conclusion d'une journée, un événement annuel qui marquerait un peu l'année, qu'il ait des répercussions en fait sur le moyen et le long terme. Voilà. C'est-à-dire que prendre conscience aux gens que dans un rayon de 20 km, en fait, on peut manger quasiment à 100% comme un joie. Voilà. Donc c'est parti comme ça. Et l'association, en fait, a deux volets quand même. En fait, on fait tout ce qui est le festival du 27 juin, des événements pour le financer, pour en faire la promotion aussi, donc des repas, notamment en Cosse. Et après, à côté de ça, avec Roberto et Saadia aussi, Moucha Kokri, qui est aussi cuisinière avec nous. On est trois, en gros, cuisiniers plus ou moins professionnels dans l'assaut. On est auto-entrepreneurs, chacun traiteur. Et donc, on fait aussi des prestations, soit avec l'association, soit en solo, mais souvent avec l'association. Et là, on va plutôt dans les maraîchages, dans les fermes, les élevages. On va aussi, on est allé à la ferme Pitel, à Montastruc de Salis, qui avait monté un restaurant à la ferme, mais qui a dû fermer pour diverses raisons. Donc nous, en fait, on s'en est emparé, on y est allé, 3-4 fois, je pense. Et aussi dans les maraîchages, je vois divers projets, plus petits, en fait, au cœur
2: vous allez à la source.
3: On va à la source. Et pour continuer toujours ce travail-là, au plus proche des producteurs. Et après, on a ces deux volets-là. On a développé, en fait, ces deux volets. Le premier, la cuisine chez le producteur qui était lancé déjà. Et le festival qu'on a construit, en fait, en Cosse, en fait. Avec Guillaume, avec Annelise Doucet aussi, qui est maraîchère. Avec des cuisiniers, avec Saadia, avec Roberto, avec Romain, qu'on salue, qui il est arrivé un petit peu peine de santé, donc qui on espère, reviendra nous voir. On a construit ce festival petit à petit, et on a reçu, en fait, nous ont suivi pas mal de bénévoles. On est autour de 35 bénévoles pour le festival. Et on en a une grosse quinzaine dans Cosset. Donc ça, on est plutôt, on le dit, on le répète, parce qu'on est fiers, on est content, quoi, qu'il y ait autant de bénévoles dans une asso, autant de bénévoles du village qui est siège social de l'asso. Donc ça, c'est sympa.
2: Qu'est-ce qui se passe comme événement en Cosse de Terre? On peut saluer les pronomades?
1: Ah oui, ils habitent là-bas. Quoi qu'ils se déplacent beaucoup.
2: Il y a une vie culturelle, économique et gastronomique maintenant à Angkos.
3: Oui, c'est vrai qu'on a de la chance. C'est vrai.
4: Ça a été construit, tout ça. Il y a un peu de volonté. Donc ça fait quand même une belle fierté d'habiter ces villages.
2: Oui.
4: Je dois dire un truc. Avant d'arriver au village... avant d'y habiter, j'étais cherché qu'est-ce qu'il y avait comme activité, tout ça. J'ai vu qu'il y avait, qu'il y a toujours une école de musique.
1: Midnight Blue.
3: C'est Midnight Blue.
4: Un festival jazz. Et donc, probablement, l'un des premiers réflexes que j'ai eu, c'était de contacter sur le site internet du festival. Je contactais la personne qui recrutait des bénévoles. Et donc voilà, ça a été un peu l'ouverture dans le village.
2: Ça, c'est beau de commencer à vivre dans un village en étant bénévole.
4: Oui, voilà, j'y habitais pas encore.
2: Et oui.
4: Et j'étais déjà bénévole sur un festival. Donc ça a été un peu de fil en aiguille. Après, on s'est rencontré avec Julien et voilà.
2: Mais que vivent les bénévoles, n'est-ce pas Patrick?
1: Oui, exactement. Sans
2: les bénévoles, nos territoires ne seraient rien.
3: Oui, on peut...
4: Oui, on a aussi la fierté d'avoir un noyau dur de bénévoles qui tient la route. Ouais. Ça, c'est vachement important.
3: Il y a énormément de solidarité, enfin de soutien. Il y a beaucoup de convivialité. On a notre première réunion, elle s'est tenue autour de deux cochons de lait grillés.
2: Donc, ça fédère les cochons de lait grillés.
1: Ça
3: soude. Mais on en parle très souvent parce que c'est très important de prendre soin des bénévoles. En fait.
2: Voilà. Oui, bien sûr.
3: On en est nous aussi. On porte un peu le projet. On prend plaisir. On sait l'intérêt qu'on a parce qu'on aime ça. Bon, c'est égoïste.
2: Plaisir. C'est quand même un partage.
4: Il y a beaucoup de partage, effectivement. Il y a c'est carrément on peut le dire, c'est une asso horizontale. Où il y a énormément d'échanges, énormément d'idées qui sont mises ensemble pour avancer. Il n'y a pas de décision unilatérale, comme ça paraît. Hein.
2: Alors, combien de producteurs, pour donner un petit peu une idée, seront réunis le 27 juin?
3: Alors, Minjatskomenj, gastronomie paysanne.
2: Oui, ça aussi, j'ai noté dans mes questions.
3: J'y tiens.
2: Oui, non, mais peut-être qu'on peut commencer par là. Si
3: on peut commencer par là parce que la question m'a été posée un jour. En fait, pour moi, ça me semblait évident d'associer gastronomie et le monde paysan. Parce qu'en fait, sans le monde paysan, il n'y aurait pas de gastronomie. Et la gastronomie, elle est là aussi pour magnifier un peu les produits que le paysan il sort brut, quoi. Bien qu'ils transforment de plus en plus.
2: Oui.
3: Et c'est chouette pour eux. Mais voilà. Et un jour, on m'a fait la remarque, en fait, au Péché Cardinal, chez Audrey, à Aspect, le salon de
2: tu
3: thé.
2: Tu dénonces.
3: Voilà. On y va beaucoup. Et donc, un petit coucou à Audrey.
2: Bien sûr.
3: Voilà. Donc là, un client me disait, mais pourquoi gastronomie et paysanne, ça n'a rien à voir. Ben, je lui dis, j'étais un peu interloqué et surpris parce que pour moi, c'était évident. Et donc, j'y réfléchis et je me dis, l'un ne va pas sans l'autre. Et aux yeux de beaucoup, la gastronomie, c'est très travaillé, c'est un peu le luxe. Mais en fait, la gastronomie, c'est l'art de la table, quoi. Et l'art de la table, c'est en premier lieu les denrées, la nourriture qu'on
2: le choix et la qualité, assiettes.
3: Voilà.
2: Ouais.
3: Et notamment, la qualité des produits. Alors, il y a une quinzaine d'années, c'est vrai qu'ils se lançaient, 20 ans, les producteurs se lançaient dans la vente directe et tout. C'était difficile, tous les produits n'étaient pas égaux en qualité. Aujourd'hui, c'est extraordinaire. Je veux dire. Dans un village, on a déjà 2, 3, 4, 5 producteurs. En Corse, on a des maraîchers, on a des éleveurs, on a une boulangerie. L'artisanat aussi compte, ils transforment. Et donc, pour moi, la gastronomie paysanne, oui. Et ce jour-là, on va parler de gastronomie paysanne parce que les producteurs seront là. Ils vendront leurs produits bruts, en fait, aux visiteurs, aux convives, on va dire. Et nous, on les transformera directement en cuisine.
2: Oui, ça, c'est une idée que nous avez partagée, Céline. C'est excellent comme idée.
3: Et donc, en fait, nous, c'est le concept. Ça sera que le midi, parce que je pense qu'on va... ça va être difficile en cuisine. On est nombreux, on est une douzaine en cuisine à tourner. Mais c'est comment, en fait... que les convives, les visiteurs puissent faire le lien direct entre le produit qu'ils achètent brut et le plat qui va arriver dans l'assiette 15 minutes plus tard.
2: Et comment vous allez faire concrètement?
3: On ne sait pas encore.
2: Donc le 27 juin, il faut aller à Ancos-sur-Terre pour avoir une expérience inédite.
3: Tout à fait. C'est de l'impro.
2: On fait une première pause musicale avec un duo, c'est ça, hein, Arredaï. On parlera de la langue occitane juste après, que vous avez choisi parce qu'ils sont programmés, parce qu'on va manger, on va boire, mais on va aussi écouter de la musique.
3: Chanter, danser,
2: bien entendu. On parlera d'Arredaï après.

0: ça se danse et ça se chante. Et petit coucou à Sonia, parce que nous, on a chanté, on a dansé, oui, avec Arredaï. Moi, je vous conseille. Alors, ça sera quand Arredaï, on le redira, mais...
1: Alors, Arredaï, c'est à 19h et 20h30, en deux parties.
0: D'accord.
1: Voilà, pour l'apéro, puis pour le début de repas.
0: Je croyais que c'est pour le premier apéro, pour le deuxième apéro.
1: Aussi, dépend du rythme de chacun.
0: On est donc toujours avec Julien et Roberto pour parler de Minjat Comenge. La gastronomie paysanne sera mise à l'honneur. Je rappelle que c'est le 27 juin, de 10h à pas d'heure, c'est écrit. Et bien sûr que c'est à Ancos. Ça, c'est tout à fait bien comme Déléo.
1: Oui. Et c'est au parc municipal.
0: C'est au parc municipal,
1: voilà.
0: Oui.
1: À l'ombre.
0: Oui.
2: Ça va plaire à beaucoup de monde, pas d'heure, je crois.
0: Oui. Alors, on va revenir sur le titre parce qu'on n'en a pas encore parlé. Je l'ai bien prononcé ?
1: Minjat
0: Comenge. Oui, presque. Oui. Alors, ce qui veut dire, c'est de l'impératif. Manger Comenge,
1: ouais,
0: c'est ça ?
1: Manger Comenge ou manger le Comenge. Ouais. Ouais. Manger, voilà.
0: Alors, pourquoi ce choix de l'occitan ? Tu l'as abordé un peu tout à l'heure, mais on va y revenir.
1: L'occitan, le gascon, oui, le patois.
0: Oui.
1: Voilà, parce que ben, c'est moi j'ai grandi ici. Mm-hmm. Ma grand-mère parlait patois avec sa sœur au téléphone ou quand elle se voyait, donc ça nous a imprégné à beaucoup, ça a imprégné dans notre enfance. Mm-hmm. Quoi. Alors on l'a plus parlé parce que déjà eux l'ont parlé, mais à l'école ils apprenaient le français. Mm-hmm. Mais le patois était leur langue maternelle.
0: Bien sûr.
1: Et bon, c'est un petit clin d'œil en fait, voilà. Mm-hmm. En fait, parce que si on en est là aujourd'hui, c'est parce que ben, les paysans ils ont façonné le paysage, parce que voilà, on hérite de tout ça. Et en fait, moi, depuis 20 ans, en fait, je suis face à des situations où on a des néos qui ne comprennent pas comment fonctionnent les ruraux, et inversement, les ruraux qui voient arriver les néos et qui sait cela. Mm-hmm. Bon, c'est compliqué. Mm. Et en fait, le but là, de cette journée, c'est de mêler les deux. Mm. Et notamment grâce à la nourriture, quoi, voilà, au repas, à la cuisine, qui rassemble. Là, il y a beaucoup de producteurs qui sont nés ici. Mm-hmm. J'ai beaucoup de copains qui sont éleveurs. Et puis il y a des maraîchères notamment, avec qui on travaille et qui sont récemment arrivés en Comenge. Donc voilà, c'est pour que tous ces gens-là se rencontrent aussi. Ils se connaissent plus ou moins. Et donc on va essayer de faire en sorte que tout le monde passe une bonne journée, qu'on fasse connaissance, et surtout en fait, comme je disais lors d'un message dernièrement là, sur le groupe des bénévoles, quand la fête est gaie, joyeuse ou endiablée, après danse et un tour au bar, l'abus d'alcool consommé avec modération,
0: oui, voilà.
1: Et bien on crée des bons souvenirs. Mm-hmm. Voilà, la rencontre se fait plus facilement, et en fait à partir du moment où on a passé un bon moment comme ça en fait ensemble, ben voilà, après on se voit plus pareil, on efface un petit peu les différences. Mm-hmm. et voilà, c'est la convivialité qui fera que on entraînera un petit peu un peu plus de solidarité. Et puis si on passe simplement un bon moment, c'est bien aussi.
0: Oui, bah, s'il y a de l'ouverture. Voilà. Si on se fâche un petit peu, parce que là, moi, j'ai trois cuisiniers avec moi, puisque Patrick est cuisinier aussi. Si on se penche un peu quand même sur l'histoire de la nourriture, c'est quand même un mélange de cultures. C'est-à-dire que les cuisines s'inspirent les unes des autres.
1: Oui, alors nous, en fait, les produits, on essaye de cuisiner... pas 100% comme un joie, mais un maximum, en fait, bien sûr, pour faire connaître les produits, les producteurs. Et après, en fait, on ouvre, on veut aller vers de la modernité. Nous, on cuisine de façon un peu plus moderne. Mm. Voilà,
0: tradition et la modernité.
1: C'est ça. Ah. Voilà. Mm. Et donc, en fait, on cuisine des plats traditionnels. Le soir, d'ailleurs, on fera deux ou trois plats traditionnels. Mm-hmm. Et on ne peut pas passer à côté de la mungetade, même s'il fait chaud, c'est toujours agréable. Et voilà, il y a un plat un peu plus moderne autour de la chèvre, certainement. Et alors que le midi, voilà, on fera une cuisine beaucoup plus moderne. Mm-hmm. Voilà, où on va faire des préparations en amont pour pimper un peu les plats quand les produits bruts arriveront en cuisine.
2: Mmh. Roberto, ça existe la pasta comengeoise?
3: Ben, figure-toi que oui, parce qu'il y a des producteurs des pâtes.
2: Ah oui, c'est vrai, la ferme aux pâtes.
0: Et oui, alors, ils seront là. Il y a une pâte dessinée sur la fiche.
2: La ferme aux pâtes, qu'on connaît bien.
1: Ils seront là, le 27 juin. Ouais. Ouais.
2: Alors, et j'ai envie d'un petit aparté, là, parce que tu parles beaucoup d'échange, de partage, de solidarité, de convivialité. Ça me fait penser, Valérie, je ne sais pas si à toi aussi, à Gérard Quintana.
0: Oui,
2: C'est la même philosophie.
0: Oui. Gérard qui nous a filmé et qui a filmé bien des personnes invisibles, comme il les appelle, hein, qui font vivre nos territoires. Donc, ouais. Vous pourriez très bien être dans un documentaire de Gérard. Tout à fait.
1: Et pour en revenir à la pasta comminjoise, c'est Roberto a d'ailleurs fait des raviolis à notre... pas dernier, mais avant-dernier repas à la ferme Pitel à Montastruc de Salis. Et on a fait, on a mêlé les cultures et il a fait des raviolis.
3: C'était la Saint-Valentin.
1: Oui, c'était la Saint-Valentin d'ailleurs. Avec du bleu de la ferme de Lomière qui seront là aussi le 27 juin.
2: Et qu'on salue.
1: Qu'on salue. Aude et Simon.
3: Et des poires.
1: Et des poires, voilà.
0: Ah oui.
1: Et, des
3: poires.
1: Oui, des poires.
0: Des poires.
1: Et donc voilà. Et après, il y a Sadia aussi qui est d'origine marocaine, qui a fait un repas après le dernier repas à la ferme Pitel, c'était elle. Elle a fait un couscous et elle a essayé aussi de respecter l'engagement qu'on a aussi envers les producteurs locaux. Voilà.
0: Quelles sont vos spécialités à chacun culinaires, Roberto?
3: Je crois qu'il avait deviné tout de suite. Ben, mon restaurant, il s'appelait Pasta, Antipasti, Gelati et Vino. Donc, c'était tout dit. Et effectivement, en Italie, on cuisine les pâtes un peu avec tout. Hein. D'ailleurs, il peut me donner des idées, attention. Hein, parce que faire des carbonara avec des produits locaux, c'est fort possible.
0: Et est-ce qu'en justement maintenant en habitant dans le sud de la France, tu as découvert de nouveaux produits, de nouvelles recettes que tu as adaptées ou que tu réussis parfaitement?
3: Je travaillais longtemps dans la restauration, je te promets que bon, ça m'est pas nouveau, le magret des canards, les produits locaux en général. Mais ici, effectivement, on retrouve plus un côté tradition qu'à Paris, par exemple. Voilà. On utilise plus d'autres façons de travailler la viande, de cuisiner aussi la viande. Donc voilà. Effectivement, la tendance, c'est à consommer beaucoup de viande ici. Moi, j'essaie de maintenir un peu. Voilà. Mais d'ailleurs, comme on expliquait tout à l'heure, les légumes poussent bien.
0: Oui.
3: Et du coup, ça
0: peut bien accompagner.
3: Absolument, absolument. Absolument.
1: Accompagner. Et puis, la cuisine végétarienne
0: aussi
1: a apporté beaucoup, en fait, je trouve, ces dernières années, beaucoup de créativité. Ici, on est un pays d'élevage, donc et puis j'ai beaucoup de copains éleveurs, donc je fais pas les. Mais voilà, une bonne entrecôte, une bonne côte à l'os, un bon magret, on est toujours partant. Mais je trouve, moi-même, je cuisine de plus en plus les légumes, et parce que il y a mille choses à faire en fait. Même on va chercher des saveurs que un peu fortes qu'on trouvait avec la viande, avec un fond de veau, et qu'on n'a pas forcément avec les légumes comme ça a priori. Alors qu'on peut aller chercher des saveurs nouvelles et un peu marquées. L'ail noir, par exemple, on a le je perds son nom qui sera peut-être là aussi le 27, l'atelier de l'ail noir qui sera peut-être là. J'ai déjà travaillé ces produits, c'est super. Enfin, rien que dans un bouillon, tout simplement, en fait, ça relève. Il y a plein de choses comme ça. Puis la fermentation qui a le vent en poupe, qui est à la mode. Et en fait, on fait mille choses maintenant avec les légumes. Et c'est un enjeu et c'est un plaisir. Voilà.
0: Est-ce que toi, tu as une spécialité?
1: Je sais pas.
0: Ou quelque chose que tu aimes cuisiner particulièrement.
3: Je peux la dire.
0: Oui. Vas-y.
3: Les pickles.
1: Ouais, je fais beaucoup de choses en pickles. Ouais, parce que ça accompagne un peu tout. Un petit coucou à Emilien aussi de la pisciculture d'Antignac. On met beaucoup de petits pickles avec sa truite comme fait un Gravelax. Voilà, ça c'est un peu notre plat.
3: Il faut expliquer Gravelax.
1: Gravelax, bon, c'est un peu à la suédoise. En fait, ça cuit avec du sel et du sucre et des aromates. Voilà, et c'est succulent.
0: Alors,
1: que le produit premier est bon.
0: Tout à l'heure, tu parlais d'horizontalité dans les décisions. Si on cite tous les prénoms que tu as déjà cités, on voit à quel point vous êtes une force commune, en fait.
1: Alors, c'est surtout des producteurs, pardon.
0: Oui, oui.
1: Après, mais oui, on peut citer ceux de l'asso aussi. oui.
0: Non,
1: oui,
0: mais c'est bien, c'est-à-dire que vous êtes oui, un groupe uni et puis varié.
1: Oui, oui.
0: Ben, oui, mais on n'avance pas tout seul.
1: Voilà.
0: Oui, c'est ça. Il faut que vous soyez nombreux pour le marché. Et alors, donc, comment ça, donc, ça se passe? Ça commence à partir de 10h. Les producteurs seront là. Donc, on peut venir aussi pour faire son marché. Et ensuite, on peut rester. Mm-hmm. Tout le monde sera présent. Et il y a des artisans aussi. On n'a pas beaucoup parlé des artisans.
1: Non. On va parler d'eux parce que des artisans qui proposent des articles et des produits autour des arts de la table. Mm-hmm. C'était le contrat, quoi, on va dire. Mm-hmm. Donc oui, on a donc le programme d'abord. Alors, bon, nous, on sera là plus tôt que 10h, on sera là dès qu'il fera jour, je pense, et on dormira peut-être sur place la veille. Non, en fait, on ouvre les portes du festival à 10h avec tout d'abord un petit casse-croûte comminjoise, mm-hmm. voilà, à déterminer, mais sûrement salé et convivial, mm-hmm. Autour de la buvette de la cuisine de l'assaut. À 11h, on commence les concerts avec Accord Perdu. Donc, mm-hmm. C'est un duo d'instit, des copains qui nous accompagneront toute la journée. Et guitare, accordéon, et batterie et chant. Donc, il s'est prévu qu'ils fassent un premier concert à 11h, 11h30 pour débuter la journée, pour commencer les festivités. Et après, ils tourneront sur le site pour mettre l'ambiance. Mm-hmm. Et après, à partir de midi, on ouvre la cuisine, la cuisine, et ou avant, selon l'arrivée des personnes, des visiteurs, et jusqu'à 15h à peu près. Mm-hmm. Voilà, on prévoit de cuisiner sur le vif. On ouvre aussi donc une scène ouverte à partir de 14h à peu près jusqu'à 16h. Il y a deux groupes locaux qui sont programmés pour le moment. On va voir comment on fait. Bon, ça, mm-hmm. c'est pas encore arrêté. On annule le concours de cuisine parce qu'on n'a pas eu de postulants, de candidats, donc on l'annule.
0: Ah, moi, je pensais que c'était entre vous.
1: Non, finalement, on aurait pu le faire entre nous, mais non. Bon, après, voilà, c'est difficile de tout mener. On a eu plein d'idées, on a essayé de mettre en place les choses. Mais voilà, on annule le concours de cuisine. Au départ, il devait se faire avec les élèves de Sainte-Thérèse, mm-hmm. Mais bon, après pour des questions de date, voilà, c'est la fin d'année, ils ont des examens ou des stages et on n'a pas pu mm-hmm. le mener à bien, mais on espère l'an prochain pouvoir le faire, parce que le but aussi, c'est les jeunes chefs qui viendront plus tard, voilà. Bon, certains partiront, et bien sûr, il faut faire ces gammes ailleurs aussi, mais certains peut-être partiront, reviendront, mm-hmm. ou reviendront et resteront, je veux dire. Et donc voilà, c'était ça aussi le but, de créer du lien avec ces jeunes futurs chefs et cuisiniers. Et ensuite, avant ça, à 18h, il y aura les troubadours du Comminges qui feront une démonstration de danse.
0: Oui.
1: Occitane, mm-hmm. voilà, pour le côté tradition. Mm-hmm. Et si on peut, on va caler un peu de danse contemporaine juste avant. Donc voilà, ça sera pour
0: la modernité.
1: Et puis voilà, pour brasser.
0: Bah, il faut rester la journée.
1: Ah, il faut rester la journée, vous avez tout compris, merci. C'est ça. Et après, à 19h, à Redaï, et à 20h30, deux fois. Et ensuite, le Tout-Puissant.
0: Mais il y a aussi du rugby.
1: Et il y a aussi du rugby entre-temps.
0: Et oui, parce que finale du top 14 obligé. Oui.
1: Donc, grand écran.
2: C'est quoi la finale, hein?
1: Oh, c'est Toulouse.
2: Ah, le vainqueur déjà.
1: Oui,
2: oui, oui, tu nous donnes le vainqueur. Voilà. Et le finaliste?
1: Bon, peu importe.
0: Et donc.
2: Roberto, tu es amateur de rugby?
3: Oui, pourquoi pas. C'est tout nouveau. C'est tout nouveau pour moi parce que effectivement, l'Italie, c'est plus le foot. Donc voilà. Mais bon.
1: Il n'a pas le droit de faire de foot en Corse, ni même d'en parler. Il y a un club de foot. Hein, je rigole.
2: C'est quoi ton club fétiche en Italie, en foot?
3: Mon.
2: Ton club favori en Italie?
3: Non, je n'en ai pas.
2: T'en as pas?
3: Non, j'en ai pas. La nationale.
2: Nationale. Ils sont pas à la Coupe du Monde.
3: Non.
0: Pas le dire. C'est un sujet.
2: Pardon.
0: Vous-même, vous êtes musicien?
3: À la maison.
0: À la maison.
1: Moi, j'ai tenté, mais j'ai arrêté. Je me suis mis au cuivre et j'ai fait de la trompette, mais on m'a dit dans la maison qu'il valait mieux que j'arrête.
0: Tu as suivi le conseil.
1: Voilà.
2: Tu as fait de la banda ou pas, non?
1: Non, mais j'aime bien les fanfares, tu sais.
2: Fanfares,
1: ouais. Ouais. Et les fanfares un peu exigantes, tu vois, enfin voilà. Mais, ouais.
0: Alors, on va écouter votre deuxième choix musical. C'est le tout-puissant Tropical Orchestra dont tu viens de parler, ouais, qui sera programmé après le match de rugby.
1: Ouais, 22h30. Voilà. Ouais, ouais.
0: De toute façon, il n'y a pas d'heure.
1: Donc, alors, c'est un groupe toulousain, ouais, mais le batteur est local. C'est Valentin Jarry.
0: Ouais.
1: Voilà. Et,
0: on reste dans le local.
1: Oui, puis c'est un père d'élèves. C'est comme ça qu'on a.
0: C'est comme ça que tu
2: toutes les connexions, tu sais.
1: Ouais, pas mal. On recrute pas mal comme ça.
2: C'est incroyable.
0: Alors, on écoute.

0: Valérie, tu pourrais y aller pour faire peut-être une démonstration de danse?
1: Oui, moi je voudrais bien de danse. Laquelle?
0: Ben, danse latine.
1: Eh oui, je peux même danser parce que dans mon passé, j'ai dansé la danse folklorique, oui. Mm-hmm. Et je salue le Traitou du Ségala. dans le nord-ouest vers Figeac, vois-tu? Ça faisait longtemps, hein, Patrick?
0: Ça faisait longtemps,
1: et
0: oui.
1: Le Traitou de Ségala existe toujours. Et pour votre information, en patois, dans mon patois, le Traitou, c'est le nom qu'on donne aux chiens qui mènent le troupeau.
2: D'accord.
1: Voilà.
0: Et il y a un chien qui mène la danse?
1: Mais bon, c'est la fête à la Lanarkée, Patrick.
0: Oui, c'est vrai, oui.
1: T'es bien placé,
0: oui.
1: Pour le savoir.
2: N'empêche le tout puissant Henri de Tel pour continuer la soirée,
0: oui.
2: Finir la soirée.
1: Ah oui,
2: et fêter
1: oui.
2: La victoire du Stade Toulouse.
1: Évidemment. En tout cas, ça donne envie de danser et de passer un bon moment. Donc, on parle toujours de Minjats. C'est bon,
2: Minjats,
1: je l'ai dit. La gastronomie paysanne à l'honneur, je le répète, le samedi 27 juin de 10h à Abadeur. Lorsqu'on a parlé tout à l'heure hors antenne, on a dit beaucoup de choses. Il faut que je retrouve ce qu'on a dit. Oui, les plantes sauvages, parce que vous avez un compte Instagram qui précise que la gastronomie est à la fois locale et sauvage. J'aime bien cet adjectif.
2: Cuisine locale et sauvage.
1: Ouais.
0: C'est les cuisiniers qui sont sauvages.
1: Et engagés.
2: Les cuisiniers sont un peu sauvages aussi. Engagés, ouais. Et ouais.
1: Engagés, donc on a bien compris, dans le local et dans les produits de qualité. Local aussi, on revient sur sauvage avec notamment les plantes qui sont utilisées, les plantes...
2: On cuisine quelques plantes, oui, dont on est sûr qu'elles n'empoisonneront pas les convives. En fait, ça vient d'un peu loin. En 2021, après le Covid, en Corse, on avait créé une asso, c'était Yaka Agir. Et donc, on proposait des repas-concerts et on cuisinait autour des plantes sauvages. Mmh. Voilà. Et donc là, forcément, je dois faire un petit clin d'œil à Bernard Garotin, à Marie-Pierre Drogrez, qui m'ont enseigné les quelques petites plantes que je cuisine. Donc Bernard qui est cuisinier, qui a été cuisinier longtemps au Pronomade. Et avec qui j'ai fait mon stage pour le CAP. Mm-hmm. J'ai passé le CAP en 2021 et qui après donc est venu à l'asso. Et voilà. Et Marie-Pierre aussi qui c'est son mode de vie. Elle cueille, elle fait de la cueillette et elle cuisine, elle mange beaucoup de plantes sauvages. Voilà. Et donc elle sera là aussi le 27. Normalement, elle nous fera des bouquets non comestibles, ou peut-être comestibles, mais elle sera là normalement pour faire un peu de déco sur le site.
1: Oui, parce que c'est important aussi de manger quelque chose de beau. Je reviens sur le compte Instagram. La cuisine, vous la qualifiez d'engagée, on a bien compris, mais d'enragée aussi.
2: Oui. Enragé parce que quand Roberto est arrivé, il fallait trouver un adjectif pour lui. Non, je me suis dit engagé, on change une lettre et puis ça fait enragé, ça lui va bien.
1: Oui, parce que je pense qu'en cause des termes, on aime beaucoup les jeux de mots.
2: Oui, oui, oui, ben, un petit coucou à Céline Servat et Guillaume Coquerie et Benoît Séverac depuis peu, voilà, nouveau en Cossé aussi, nouvel en Cossé.
1: Ah.
2: Voilà, parce que oui, ben, le salon du Polar a fait des petits.
1: Uh-huh. Oui, voilà. Oui, oui.
2: Donc c'est chouette tout ça parce qu'en Cossé, ça devient un village où voilà, on parle de culture, on échange au Poteau Rose, le café associatif qu'il y a aussi, voilà, où on peut venir le week-end et discuter. Voilà, il y a plein de petites choses qui sont mises en place. Alors, c'est pas toujours facile parce que voilà, on n'a pas forcément les moyens de le faire. On a c'est des dynamiques fragiles. Mais oui, c'est bien tout ça.
1: Oui,
2: voilà, on parle de culture en général. Ouais.
1: Ouais, et ça, c'est un enthousiasmant.
2: Et Terme Noire, en fait, elle a dû faire la promo déjà, Céline, mais depuis 5 ans, ils ont quand même réussi à financer 5 euros pour chaque enfant du RP. Enfin, chaque enfant a 5 euros pour acheter un bouquin, en fait, sur le salon ou après, il faudra qu'elle précise.
1: Aussi,
2: voilà,
1: ici.
2: C'est ça, sur le salon ou dans les librairies partenaires. Et puis il y a des auteurs aussi qui viennent dans les collèges et les écoles, au collège d'Asper, à l'école Encos, qui viennent avant le salon. Donc voilà, c'est positif.
1: Et puis nous, on est très fiers à Radio Roto parce que nous suivons l'aventure de Terme Noire depuis le début.
0: Oui, c'est vrai. C'est vrai.
1: Et Céline a le temps de venir avec tout ce qu'elle a. comme
2: Céline, je la soupçonne d'être plusieurs en fait.
1: Moi je pense aussi parce qu'elle a le temps d'être bénévole à dans votre festival.
2: Oui, voilà. Et puis tout dernièrement, elle m'a décoincé une situation. Voilà, donc non, elle est super efficace.
1: Elle est sur tous les fronts. Ouais. Voilà.
0: Elle vient surtout chercher des idées pour ses livres, peut-être. Elle vient rencontrer des participants à ses prochains romans.
2: Oui, c'est ça. Comme elle m'a bien. Ouais, c'est ça.
1: Alors, j'ai à la main un autocollant que Roberto a fait. On dit un mot sur celui qui a fait l'affiche.
2: Oui, Raphaël Tirouin, qui a fait l'affiche.
3: Je n'étais pas prêt.
1: C'est une affiche très sympathique.
3: Sur l'affiche, on y a retourné un peu tous un peu dessus, ouais. Parce qu'on en a discuté avant que ça soit. Je me souviens, moi j'avais discuté les trucs.
2: Oui, on a modifié.
3: Et on a modifié un petit peu pour que ça soit. C'est du dynamisme. Mm-hmm. On a considéré que le geste de la grelinette là qui tombe dans un seau qui explose de légumes
1: de produits locaux.
3: Ouais. Bon, je sais pas pourquoi ils ont mis des pâtes, mais ce que on les trouve pas
1: mais c'est des transformations.
2: Mais,
1: bon,
2: mais oui,
3: ça doit être encore des gens qui croient que les pâtes poussent sous les arbres, sous les buissons, tu sais.
1: Mais ça ne pousse pas sous les arbres.
2: Non. Il faudra demander à faire vos pâtes.
3: Et donc, ça a été fait sous plusieurs formats. Et celui-là.
1: Mais je trouve que c'est très sympathique. Oui. Et puis ce n'est pas de l'intelligence artificielle. Non. Merci à Raphaël.
2: L'affiche a été faite par un vrai. Mmh. Humain,
1: voilà,
2: par Raphaël Tirouin, voilà, qui est graphiste.
1: Et c'est vert, voilà. Orange, c'est parfait.
2: Et
3: graphiste, c'est
2: graphiste, et père d'élèves.
3: Et père d'élèves.
2: Oui, bien sûr.
1: Il y a un jeu le 27 juin, vous cherchez les
2: parents d'élèves.
1: Les parents d'élèves.
2: Ils seront tous dans les producteurs, il y en a aussi d'ailleurs. Oui, il y a un graphiste, il y a un musicien, il y a des producteurs aussi.
1: Ah bah oui.
2: Bien sûr. Il y a des bénévoles aussi.
1: Oui. Eh bien, messieurs, est-ce que vous avez quelque chose à ajouter ? Donc, je précise quand même, sur le compte Instagram, on peut avoir l'actualité de votre association et bien sûr d'autres précisions sur le festival.
2: Oui.
1: Si on veut vous voir avant pour vous poser des questions, on va au Salon du Polar les 13 et 14 juin, toujours à Ancosse.
2: Oui.
1: C'est aussi au parc.
2: Non, c'est à la salle des fêtes.
1: C'est à la salle des fêtes. Mais ce n'est pas très grand à Ancosse, donc on peut trouver.
2: Ça se jouxte.
1: Et voilà, donc qu'est-ce que vous voulez ajouter sur cette belle journée où on va pouvoir déguster, savourer, danser, chanter et regarder du rugby.
2: Aussi.
0: Non, regarder Toulouse gagner.
1: Oui, c'est vrai.
3: On va la faire plus courte comme ça. J'aurais ajouté un souhait, c'est-à-dire de vous inviter... Si ce n'est pas cette année, parce que c'est un peu juste.
1: Non, mais ça peut être une autre année, puisque vous avez des projets pour l'an prochain.
3: Ça peut être une autre année avec une petite unité mobile de la radio et faire un petit peu de direct.
1: Mais on va essayer, pourquoi pas.
0: Ça a toujours été notre problématique, en fait, parce qu'on n'a pas l'équipement pour. Ouais. Mais on pourra essayer
1: de faire une interview.
0: Ah oui, des interviews sur place.
1: Oui, des interviews sur place, on en fait dans les festivals.
2: Ouais. D'ailleurs, on aura... de Clotilde pendant le festival. Voilà, un petit moment un peu poétique. Mmh. Voilà. Et la scénographie est réalisée aussi par Astrid de la rue, qui est une mère d'élèves. Et donc, qui.

0: Son
1: oui, des parents d'élèves, oui, oui. Ne précise plus.
0: Et donc, il y aura cette ambiance-là aussi du cirque, parce que voilà, c'est le cirque, le monde du cirque, il faut aussi un peu rêver. Voilà. Mmh. Et donc, on a un chapiteau de cirque et puis une structure de cirque avec un voilage. On les remercie aussi pour.
2: Moi, je me demande si dans le stade toulousain, il n'y aurait pas tes parents d'élèves.
0: Dans le stade toulousain, mais.
1: Oh, certainement. Si on cherche bien. Certainement, oui. Bon, il y a des joueurs qui sont originaires de la région, de toute façon. Oui. Alors, on fera une émission spéciale avec les parents d'élèves. Je trouve que c'est intéressant.
2: Est-ce que tu crois qu'on aura la place?
1: Ça va être difficile.
2: Ouais. En tout cas, merci à merci tous les deux d'être venus pour cette première émission.
3: C'est très sympa.
0: Merci, oui, merci de nous avoir reçus.
2: Et puis, on souhaite une belle édition. Donc, on va se dire
1: à l'année prochaine.
2: On fait comme pour Terme Noir. Nous, on aime beaucoup accompagner les festivals. Donc, voilà, à l'année prochaine.
0: Merci.
2: Et à voir si vous avez d'autres actualités. À bientôt sur les ondes de Radio Coteau.
1: Merci.
2: Au revoir.
1: Merci.
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0: Bonjour chers amis, vous êtes en direct sur Radio Couteau, vous le savez, c'est notre habitude de faire des émissions en direct. Vous nous écoutez sur le 97.7, 104.5 ou encore sur le www.radiocouteau.com. Aujourd'hui, je vous emmène faire une petite balade dans un bel endroit, c'est un petit coin de nature et j'ai le plaisir et la joie d'accueillir donc dans le studio de Radio Couteau, une personne qui est déjà venue, qui a déjà participé à une émission, c'est Maryse Sargat, c'est ça ?
1: C'est ça.
0: Bonjour Maryse.
1: Bonjour Patrick.
0: Comment ça va ?
1: Ça va.
0: Alors tu es déjà venue ici sur les ondes de Radio Couteau puisque tu participais au salon organisé à Séguéd.
1: Tout à fait, au mois de mars. Livre et terroir.
0: Ouais, c'était au mois de mars, c'est ça ? Ouais.
1: C'est ça, c'était le 8 mars.
0: Ça s'était bien passé ?
1: Ça s'était très bien passé, il y a eu un peu de monde,
0: ouais.
1: Beaucoup de gens intéressés, beaucoup de questions, c'était très intéressant.
0: Et on en profite pour saluer Marc, hein, un des co-organisateurs de ce beau salon Livre et Terroir à Séguéd. Mais tu es ici pour nous parler de ta reconversion, de ton nouveau projet qui a démarré il y a un an à peu près, c'est ça ?
1: C'est ça, en janvier 2025 officiellement.
0: Mais on va remonter un petit peu le temps. Puisque moi je sais déjà que ton parcours est assez étonnant. Avant de te lancer dans le maraîchage, tu as eu une autre vie. Alors, c'est quoi ton parcours ?
1: Alors avant ça, j'ai fait des études en audit interne et contrôle de gestion, où j'ai obtenu un master spécialisé. Et ensuite, j'ai travaillé dans la fonction publique où j'étais contrôleur de gestion pendant 7 ans.
0: Quand tu as fait ces études-là, c'était une envie à l'époque ?
1: C'était une envie par défaut parce que moi, j'ai toujours été attirée par l'agriculture. Mais voilà, je m'étais dit que ça restait un loisir et qu'il fallait avoir un emploi stable.
0: Ouais.
1: Voilà.
0: Il y a le côté financier peut-être.
1: Exactement,
0: qui était important.
1: Un emploi stable, ouais. Un poste stable, un
0: la salaire sécurité.
1: Correct, la sécurité. Voilà, exactement. J'étais plutôt dans cette optique-là.
0: Et qu'est-ce qui a fait qu'un jour, peut-être que ça a pris du temps hein, dans ton cerveau, qu'est-ce qui a fait que tu as décidé d'arrêter hein ?
1: J'ai eu un gros ras-le-bol, j'en avais marre de la direction au-dessus, de faire des dossiers qui ne servaient à rien, puisque passer plusieurs jours à faire des dossiers sur des tableaux Excel avec des personnes qui, au final, n'ouvrent même pas les dossiers pour regarder ce qu'il y a dedans. Voilà, moi, c'était très compliqué pour moi, ça n'avait pas de sens. J'avais plus de sens dans mon travail et j'ai eu envie de faire autre chose qui me plaisait vraiment parce que j'en avais marre de me lever le matin pour quelque chose qui ne me faisait pas vibrer, qui ne me portait pas, quoi.
0: Alors, qu'est-ce qui t'a attiré vers le maraîchage ? Je sais que tu es issu quand même d'une famille un peu qui était dans ce milieu-là. Est-ce que c'est ça aussi ?
1: Un petit peu, oui.
0: Ouais. Alors, raconte-moi cette histoire de famille aussi. C'est important
1: alors,
0: dans ta vie.
1: Alors, quand j'étais petite, mes parents habitaient à Saint-Simon sur une propriété où mes grands-parents habitaient aussi. Donc, on partageait le même jardin, si je puis dire. Ma grand-mère était maraîchère, donc elle produisait des légumes, quelques fruits, mais aussi des fleurs qu'elle faisait en bouquet, qu'elle vendait en fleurs coupées en bouquet sur les marchés de Toulouse. Elle faisait le marché de la Croix de Pierre et le marché de la Place des Salins.
0: Voilà. Elle avait sa petite réputation, je crois.
1: Voilà. Ouais. Elle avait ses petits clients fidèles. Et mon père, à une période de sa vie, s'est retrouvé au chômage pendant 4 ans, je pense. Du coup, l'a rejoint dans cette aventure. Et lui, donc, il cultivait avec elle et il faisait le marché de Cugnot le samedi matin. Et donc, moi, mon jardin, c'était les planches de maraîchage, c'était les arbres fruitiers, c'était les fleurs. Et donc, j'aimais bien aller aider. Alors, à l'époque, on labourait la terre.
0: Ouais.
1: Donc, aller voir mon père labourer, aller semer les haricots, planter les pommes de terre, faire les récoltes avec eux. Et ce que j'aimais aussi énormément, c'était me lever tôt le samedi matin et les vacances pour les accompagner au marché.
0: Ah oui.
1: Voilà.
0: Ta grand-mère, avant que ton père la rejoigne, elle a travaillé seule ?
1: Elle travaillait seule, oui.
0: Bah, ça, c'est aussi, ça rejoint, on va l'expliquer plus tard, mais parce que là, toi aussi, tu t'es lancée seule, quoi.
1: Tout à fait.
0: Ouais. quel rapport tu avais avec ta mamie, que tu as encore, d'ailleurs, on salue Odette, hein ?
1: Oui, bisous mamie.
0: Bisous mamie. C'est quoi le rapport ? On peut parler de transmission ou pas ?
1: On peut en parler, oui. Moi, j'aimais beaucoup aller la voir jardiner, aller la voir composer ses bouquets quand elle coupait ses fleurs, aller la voir cuisiner aussi. Donc ça, c'était quelque chose qui était important pour moi aussi, de pouvoir cuisiner mes produits, faire des confitures, des sauces tomates, plein de petites choses comme j'ai pu la voir faire.
0: Mmh. Elle avait un nom, son entreprise ? Il y avait un nom ou pas ? Non, non.
1: Non, non, il y avait...
0: Chez Odette.
1: Chez Odette, voilà.
0: Tout le monde la connaissait. Et donc, bon, toi, tu as décidé un jour d'arrêter ton boulot qui ne te convenait plus. Et tu t'es dit, ou peut-être ça trottait déjà dans ta tête, j'aimerais bien revenir vers l'agriculture, vers le maraîchage, c'est ça ?
1: C'est ça. J'ai mis à peu près 2 ans quand je me suis rendu compte que je ne pourrais plus continuer cet emploi-là et cette vie-là. J'ai mis à peu près 2 ans à réfléchir à ce que je pourrais faire d'autre, en me disant que l'agriculture, ce serait difficile, donc je l'avais mis un peu de côté dans mes idées au départ. Et j'ai une amie qui m'a dit « Mais attends, tu me parles toujours d'agriculture, pourquoi tu ne creuses pas de ce côté-là »
0: ouais.
1: Donc je l'ai écouté, je suis allée rencontrer... d'autres agriculteurs, des éleveurs, des maraîchers, pour voir un petit peu tout ce monde-là et essayer de choisir, moi, la voie que j'avais envie de prendre dans l'agriculture.
0: Ah oui, tu es allé voir des céréaliers, des éleveurs,
1: voilà,
0: des
1: voitures. Je suis allée rencontrer d'autres agriculteurs pour voir un peu leur quotidien. J'avais préparé plein de questions parce que c'était éventuellement mon futur métier, donc ouais, je voulais être sûre de dans quoi j'allais me lancer.
0: Mm-hmm.
1: Donc j'ai rencontré plusieurs éleveurs, agriculteurs. J'ai fait ma petite enquête quoi, pour essayer de voir ce qui, moi, pourrait me correspondre avec ma vie et aussi avec mon petit garçon.
0: Oui, en plus, t'as la vie de famille aussi, c'est important, évidemment. Ouais, ouais.
1: C'est ça.
0: Et le choix du maraîchage, ça a été une évidence, peut-être ?
1: Oui, ça a été une évidence. Ça a été une évidence. J'aimais beaucoup l'élevage. Moi, j'aime la transformation, j'aime faire quelque chose de mes produits. J'aurais aimé faire du fromage, faire de l'élevage et faire du fromage. Mais au niveau investissement, c'était énorme parce que j'avais pas assez de terre pour gérer un troupeau. Je n'avais pas de bâtiment non plus. Et en plus, au niveau de la vie de famille, c'est compliqué parce que c'est des astreintes 7 jours sur 7 toute l'année. Donc, c'était pas un choix par défaut, les légumes, mais c'était un choix plus raisonnable qui me plaisait tout autant. Et voilà, du coup, je suis partie dans ça.
0: Et donc, c'est qui rejoignait ce que faisait ta grand-mère aussi, c'est ça?
1: Exactement,
0: aussi.
1: Exactement, exactement. Donc, j'ai pu échanger avec elle, avec mon père. Mon père, qui est très conservateur, avait gardé des petites choses qui me servent aujourd'hui.
0: Je me souviens la précédente émission où tu me dis on récupère beaucoup de choses à la maison.
1: Voilà, on est beaucoup dans le bricolage.
0: Ouais.
1: Économie.
0: Ah ben c'est bien, oui, oui. Seconde main, récupération, c'est important. Quelles ont été leurs réactions quand tu leur as dit j'arrête, que ce soit tes parents, ta grand-mère?
1: Alors, au début, ils m'ont demandé si j'étais sûre de moi. Ils n'étaient pas hyper emballés par l'aventure, parce que je quittais quand même un emploi de fonctionnaire avec un salaire très correct, des congés, des horaires très corrects aussi, pour un métier à mon compte, au travail de la terre, donc beaucoup plus compliqué. Donc ils m'ont demandé si j'étais vraiment sûre de moi, et comme ils ont vu que c'était le cas, ils m'ont dit c'est parti, on y va quoi.
0: Oui, parce que bon, c'est quand même un métier à risque.
1: Complètement.
0: Ouais.
1: Donc voilà, donc ils m'ont suivi dans cette aventure et je les en remercie énormément aujourd'hui parce qu'ils me soutiennent encore beaucoup, beaucoup.
0: Mais voilà. Ils ne le regrettent pas, j'en suis sûr. Alors, il y a eu certainement plusieurs étapes. Tu décides d'arrêter ton ancien métier, mais ensuite, il faut faire des formations.
1: Alors,
0: tu nous as expliqué que tu es allé faire des stages, je crois, aussi.
1: Oui, exactement. Donc moi, j'ai choisi de faire une rupture conventionnelle qui a été acceptée avec mon ancien employeur, ce qui m'a permis de me former pendant une année, de passer le BPREA, c'est le diplôme agricole, avec la spécialité maraîchage bio, du coup. Donc cette formation m'a permis d'avoir un diplôme qui permet après... de déclencher certaines aides, comme la dotation jeune agriculteur.
0: Mmh. C'est une question, cette formation, ça a confirmé ton envie ?
1: Oui, ouais. Complètement. C'est une formation qui dure 10 mois et que j'ai choisi moi de faire à distance pour deux raisons. Déjà, les centres de formation étaient à 1 heure de route de chez moi, donc c'était compliqué avec mon fils. Aussi, c'était compliqué pour moi au niveau logistique, mais le fait aussi de le faire à distance me permettait aussi de faire énormément de stages.
0: Mmh.
1: Voilà. Donc moi, mon objectif, c'était d'utiliser cette année comme formation théorique, mais aussi pratique, et de faire un maximum de stages. Donc j'ai choisi cette formule-là. Et du coup, j'ai contacté des maraîchers autour de chez moi, où j'ai été accueillie dans une ferme où j'ai travaillé pendant toute cette année-là,
0: ouais.
1: Toute l'année 2024, du coup, deux jours par semaine avec la maraîchère pour acquérir de l'expérience et voir toute la saison.
0: Et tu lui as expliqué ton projet, je suppose ?
1: Exactement, ouais, ouais. Exactement. En lui expliquant mon projet, on s'est rencontrés, ça a bien matché, donc on est parti sur ça. Et ensuite, j'ai fait aussi d'autres stages pour de la transformation, parce que mon objectif, c'était aussi de transformer une partie de ma production.
0: Là que je peux en témoigner, parce que j'ai reçu un petit cadeau ce matin, un énorme cadeau, avec de la belle confiture de coin dans plusieurs variations.
1: Oui.
0: Voilà, c'est ça, confiture de pastèque, sur plusieurs variations. Un grand merci.
1: Avec plaisir.
0: Alors, on revient à ces stages qui t'ont permis d'acquérir beaucoup d'expérience. Et de conforter ton envie, quoi.
1: Complètement. J'ai fait aussi des formations plus courtes sur des thématiques spécifiques avec des associations agricoles. Du coup, voilà, j'ai consacré cette année-là à me former et à monter mon dossier d'entreprise, parce qu'une entreprise agricole, elle ne se monte pas en un jour.
0: Ouais. Et justement, voilà. Tu es accompagnée pour ce montage-là ?
1: Ouais, j'ai été accompagnée un petit peu par l'ADR, par la Chambre d'agriculture aussi, pour le côté dossier dotation jeune agriculteur, un dossier assez complexe à monter. Et là, je suis accompagnée aussi par Bio-Ariège-Garonne.
0: Oui, parce qu'on ne l'a pas précisé, évidemment, c'est du maraîchage bio que tu proposes.
1: C'est ça, hein. Ouais. Tout est en bio.
0: On détaillera après ton système d'exploitation. Il fallait des terres.
1: Oui, alors j'ai la chance d'avoir mes parents qui sont installés à Pujaudran sur une propriété, c'est une ancienne ferme qu'ils ont rénovée, où j'ai la chance d'avoir 2,5 hectares de terre.
0: C'est suffisant pour faire du maraîchage.
1: Donc c'était suffisant pour faire du maraîchage, largement suffisant.
0: Il a fallu l'aménager, il y a eu des étapes aussi ?
1: Alors, c'était
0: vraiment.
1: De la prairie, parce que j'ai deux chevaux sur la propriété. J'ai deux chevaux, une vieille passion, un peu envahissante.
0: Tu en fais encore ?
1: Alors, j'ai plus trop le temps, mais dès que j'aurai un peu de temps, j'aimerais bien reprendre, oui. Du coup, les parcelles étaient en prairie depuis plusieurs années, ce qui m'a permis d'être en bio tout de suite et de ne pas avoir de temps de conversion.
0: Et vu qu'elles étaient en prairie depuis de nombreuses années, la terre devait être bonne, non ? Quand la terre se repose, c'est pas bien, non ?
1: Si, c'est bien que la terre se repose. Donc là, c'est une terre qui est assez équilibrée dans sa structure, mais qui par contre est pauvre en matière organique.
0: Ah oui.
1: Voilà. Donc pour démarrer du maraîchage sur de la terre comme ça, il faut apporter énormément de matière organique, du compost, du fumier de cheval par exemple, voilà, pour pouvoir démarrer.
0: Que tu as sur place, ça, c'est pratique. comment tu as démarré justement ? Est-ce que tu avais déjà l'idée d'installer des serres ou pas ? Tu voulais faire tout en extérieur ?
1: Alors, pour moi, la question du bio ne s'est pas posée, c'était obligatoire. Je n'ai pas envie de mettre de traitement sur mes cultures, j'ai envie de manger des légumes sains. Donc même les traitements qui sont autorisés en bio, pour moi, ce n'était pas concevable. Je préfère jouer sur la biodiversité, emmener des auxiliaires, faire attirer les coccinelles, plutôt que de traiter. Ensuite, une serre, c'était obligatoire aussi pour moi, parce que si on veut avoir des légumes assez tôt, au printemps, et des légumes d'été assez tôt, et continuer à avoir des légumes toute l'année, c'est-à-dire l'hiver, quand il fait froid et qu'il gèle, avoir une serre, c'est nécessaire. Sinon, c'est très compliqué.
0: Donc, mon petit doigt me dit que c'est une serre de récupération.
1: Alors, ma première serre, c'est des matériaux de récupération et c'est mon papa qui m'a fabriqué la serre.
0: Incroyable.
1: Voilà.
0: Il a signé, il a dédicacé.
1: Donc ça, c'est ma première serre de culture qui fait à peu près 220 mètres carrés. Mm-hmm. Et j'ai une petite serre à côté de 25 mètres carrés qui me sert de pépinière pour produire mes plants. Et ça, c'est une serre que mon père avait à l'époque.
0: D'accord,
1: où il faisait du maraîchage avec ma grand-mère, qu'il avait gardé.
0: Est-ce que tu te souviens de tes premiers semis-plantations? C'était quoi? Tu t'en souviens?
1: Oui.
0: Et puis ta sensation à cette époque-là?
1: Ah ben, grande joie, parce que même si l'entreprise est créée, même si les choses commencent à se mettre en place, mettre les premières graines en terre, c'est vraiment la concrétisation du projet, c'est vraiment le démarrage. C'est des graines qui vont pousser, qui vont former des légumes que je vais récolter et que je vais pouvoir vendre. Donc c'est une grande excitation, le démarrage.
0: Alors, tu as choisi comme nom de ta ferme maraîchère, mon coin de nature. Alors, le coin, le fruit.
1: Comme le fruit, oui.
0: D'où est né ce nom?
1: Alors, j'ai beaucoup cherché le nom de ma ferme. J'arrivais pas à trouver quelque chose qui me correspondait vraiment et qui correspondait au projet que je voulais faire. Pourquoi mon coin de nature? Parce que j'ai envie que ce soit un petit îlot de biodiversité où les gens vont venir et pas simplement acheter leurs légumes, vont pouvoir se balader dans la ferme, aller voir les chevaux, regarder dans les serres, regarder mes planches de culture et avoir toute une biodiversité des arbres fruitiers, etc. Et le coin, pour le jeu de mots, le coin, le fruit, parce que historiquement, les parcelles étaient bornées par les géomètres, par des cognassiers. Et c'est le cas de ma parcelle. C'est pour ça que je peux faire d'ores et déjà de la pâte de coin et de la gelée de coin grâce à mes cognassiers qui bordent mon terrain.
0: On l'avait évoqué à ta précédente émission, justement. Moi, je l'avais rappelé que quand j'étais enfant, il y avait des cognassiers un peu partout.
1: Ça délimitait les
0: parcelles.
1: Exactement.
0: Je te propose une première pause musicale. Chanson choisie par mon invité du jour. Pour la première, il n'y a pas de surprise. Elle a pris la même artiste que la dernière fois, mais ce n'est pas la même chanson.

0: Maryse est avec nous ce matin sur les ondes de Radio Coteau. Elle est maraîchère du côté de Pujaudran. Sa ferme s'appelle, un joli nom, Mon Coin de Nature. On est en train d'évoquer avec elle son parcours avant d'ouvrir, de se reconvertir dans cette agriculture maraîchère bio, je tiens à le préciser. D'ailleurs, ça va très loin hein, chez toi le bio, puisqu'il n'y a presque pas de mécanisation non plus, non ?
1: Il y a très peu de mécanisation, oui. J'ai un vieux tracteur qui me sert à déplacer mes grosses boules de foin parce que je paille mes planches. Et qui me sert, j'ai une bennette qui me sert à déplacer du compost ou du fumier, voilà, c'est tout.
0: Alors on peut expliquer justement le système que tu utilises, que ce soit pour le paillage, l'arrosage.
1: Ouais. Alors moi je fais du maraîchage sol vivant, donc l'objectif c'est de nourrir le sol pour activer les micro-organismes, nourrir les vers de terre qui vont eux décomposer la matière organique que je vais déposer sur le sol et du coup ameublir mon sol. Donc je n'ai pas besoin de le travailler, ça se fait tout seul, ça prend plus de temps, mais ça se fait tout seul. Donc moi j'apporte du compost de déchets verts, du fumier de cheval, je paille mes planches avec du vieux foin, et tout ça en se décomposer nourrit le sol et donc nourrit les légumes que je mets dedans.
0: Du foin, pas de paille.
1: Alors, on peut mettre de la paille. Il faut faire attention à la paille parce qu'elle peut être traitée au raccourcisseur. Donc, du coup, c'est pas bon pour les légumes. Du coup, je préfère prendre du foin qui va aussi, en se décomposant, m'apporter de l'azote dans le sol et qui, au moins, n'est pas traité. Et
0: comme je te connais, c'est du foin local.
1: Tout à fait, c'est le foin de mon voisin.
0: Oui, j'allais te dire du très local.
1: C'est ça.
0: Quand tu prépares des semis automatiquement, enfin, toi, tu fais toutes les étapes.
1: Hein. Alors, j'achète une partie de mes plants parce que, par exemple, pour les premières tomates, tous les premiers légumes d'été à mettre sous serre, il faut les semer dès le mois de janvier. Donc, il faut des nappes chauffantes.
0: Ah oui, d'accord.
1: Et beaucoup de place, parce qu'il y a beaucoup de plants. Donc, j'en commande une partie à une personne qui a fait une reconversion aussi comme moi, ça s'appelle la nurserie du potager.
0: C'est où ? Elle est installée où ?
1: Elle est à Belbereau, du côté de la Bège.
0: Ah ouais, d'accord.
1: Voilà, elle fait des super plants, elle est adorable.
0: Ah, c'est excellent.
1: Et tout est en bio aussi.
0: Ah ouais, ouais. La nurserie
1: du potager.
0: Ah, c'est super voilà. Comme idée, ouais.
1: Donc, une partie de mes plants viennent de là. Et toute l'autre partie, c'est moi qui sème dans ma pépinière.
0: Quand tu as démarré, tu avais l'idée des produits que tu allais proposer ou ça se fait au fur et à mesure en fait ?
1: Alors ça se fait un peu au fur et à mesure. On va dire que j'adapte en fonction de ce que les gens me demandent, de ce que je vois, de ce qu'ils aiment, de ce qu'ils aiment moins. Mais mon objectif dès le départ, c'était d'arriver à proposer toute une gamme assez variée et diversifiée pour que les gens, puisque je fais de la vente à la ferme, pour que les gens, quand ils viennent, ils aient vraiment leur panier de légumes pour la semaine.
0: Alors, depuis la dernière fois que tu es passé, est-ce qu'il y a eu une évolution ? Est-ce qu'il y a des serres en plus ? Je ne sais pas.
1: Alors oui, depuis la dernière fois, mon projet était d'augmenter la surface sous serre pour pouvoir produire plus de légumes toute l'année. Donc là, j'ai monté deux nouvelles serres de culture. Donc je suis à peu près à 600 mètres carrés de surface sous abri. Donc les serres sont en place, les bâches ont été posées grâce à des amis et de la famille
0: qui sont
1: venus.
0: Oui, chantier
1: venus,
0: participatif.
1: Voilà, pour mettre tout ça en place.
0: Et tu les utilises déjà ou c'est...
1: Oui, elles sont déjà remplies.
0: Elles sont déjà remplies. Alors qu'est-ce qu'il y a sous ces bâches, sous ces serres ?
1: Alors il y a tous les légumes d'été qui vont arriver en premier. Donc les courgettes d'ici à peu près un mois. Les tomates qui commencent à avoir des fleurs, mais ce ne sera pas avant mi-juin, je pense. Des aubergines, des poivrons. La nouveauté cette année, c'est que j'ai mis quelques pieds de piment. Des concombres aussi. Voilà pour les légumes d'été. Voilà, j'ai encore quelques salades, quelques choux raves qui sont encore là et qui vont disparaître pour laisser entièrement la place aux légumes d'été.
0: Mais les salades, justement, ça ne se renouvelle pas ? Enfin, tu n'en mets pas régulièrement ?
1: Si, salades, j'en mets régulièrement. Mais là, maintenant qu'il va commencer à faire chaud, je vais les mettre plutôt dehors.
0: Ah oui, il y a ce côté-là aussi.
1: Ouais. Ouais.
0: Et est-ce qu'il y a l'idée qu'on ne peut pas mettre, je ne sais pas moi, un poivron à côté de l'aubergine ? Enfin,
1: Ouais, il y a des cultures qui s'entendent mieux que d'autres.
0: Ouais.
1: Après, moi, dans mon objectif, c'est d'essayer de faire... de mettre plusieurs cultures ensemble.
0: Oui.
1: Parce que elles s'apportent. des choses l'une et l'autre, mais aussi parce que ça permet de couvrir le sol d'une autre façon qu'avec le foin, mais ça permet de couvrir mon sol et d'éviter aussi le désherbage intensif, d'éviter qu'il y ait trop de mauvaises herbes qui poussent entre les cultures.
0: Sous serre, les mauvaises herbes poussent aussi ?
1: Oui, parce que sous serre, j'arrose essentiellement par aspersion.
0: D'accord.
1: Donc c'est comme si une pluie tombait en fait, donc ça arrose pas uniquement les planches de culture, ça arrose tout.
0: Ah oui, c'est, donc tu as un système sous serre pour arroser
1: c'est
0: toutes
1: ça.
0: Tes plantes.
1: Sous serre, j'ai des supports de culture sur le plafond de la serre, si on peut dire, où j'ai des tuyaux qui passent avec des petits aspersseurs qui font comme une pluie au-dessus des légumes.
0: Et l'eau, je me souviens, elle vient d'un puits, non ?
1: Elle vient d'un puits, exactement, puisque j'ai de la chance, là où je suis, d'avoir de l'eau.
0: Et la contenance du puits, tu la connais ou pas ? Non.
1: Un appel à un ami, je demande à mon papa.
0: Papa, si tu nous écoutes, envoie-nous l'information sur SMS. Non, mais en fait, est-ce que tu as déjà été à court ?
1: Non, je n'ai jamais été à court. On est visiblement sur une nappe d'eau, donc le puits fonctionne très très bien. Après, moi, je fais un arrosage raisonné.
0: Oui.
1: Donc, dans la serre, c'est par aspersion. Mais à l'extérieur, sur les planches de culture en plein champ, j'utilise du goutte à goutte. Je fais passer des tuyaux du coup sous le paillage des légumes où c'est un tout petit goutteur comme un robinet qui va goûter tous les 30 cm et qui va amener de l'eau. Donc là c'est un arrosage qui est plus long mais l'eau va s'incruster bien en profondeur et va permettre aux légumes d'aller chercher l'eau, donc de faire partir les racines vraiment en profondeur.
0: Oui, ça c'est important.
1: Ce qui est important par exemple pour les tomates, qu'elles soient bien enracinées. Et le fait de pailler va permettre de garder cette humidité dans le sol.
0: Mais à chaque semence, il faut que tu réinstalles tout ce système-là ou c'est un système qui reste sur place
1: Alors non, il faut l'enlever à chaque culture.
0: À chaque culture,
1: qu'on prépare la planche. Là, je suis en train de mettre en place mes légumes d'été en plein champ, donc en extérieur. Donc là, j'amène du compost de déchets verts, du fumier, je remets tout en place, je repaille et donc je remets en place mes gouttes à gouttes que j'ai enlevées à la fin de l'automne.
0: Où tu récupères le compost de déchets verts ? C'est toi qui le fais ou...
1: Non, parce qu'il m'a faudrait vraiment énormément, beaucoup, donc j'ai pas la capacité de le fabriquer. À l'Aiguevin, la ville juste à côté, et c'est mon voisin qui va me le chercher. Avec son tracteur.
0: Merci voisin,
1: oui.
0: Il est gentil. Ben c'est bien de s'entraider de toute façon.
1: Exactement, moi c'est quelque chose que j'apprécie beaucoup depuis que je suis donc dans ce monde de l'agriculture. C'est vraiment l'entraide entre voisins, entre maraîchers, entre collègues. Ça, ça vaut de l'or.
0: Et quand je reviens à ton système d'arrosage goutte à goutte sous la paille, comment tu peux contrôler si ça marche ou si ça ne marche pas, puisque c'est caché un peu ?
1: Oui, mais en soulevant la paille, on
0: tu
1: voit
0: le vois,
1: si ça
0: ouais.
1: fonctionne.
0: Ouais,
1: oui,
0: ouais,
1: on ouais. voit si ça fonctionne. Après, ça peut se boucher, ça peut être abîmé. Donc là, on va le voir quand tu auras une flaque. Mais c'est assez rare. En général, en général, ça fonctionne bien.
0: Alors, les premiers ramassages, je ne sais pas comment on dit, ont été effectués. Tu as déjà fait de la vente. Alors, on rappelle que toi, tu fais de la vente directe à la ferme. Les gens viennent chez toi. Mais tu fais aussi de la vente sur Internet.
1: En livraison. Alors j'ai deux systèmes. Soit la vente à la ferme, donc ça j'ai ouvert il y a 2 semaines. Pour l'instant, j'ai pas énormément de quantité à récolter. Donc pour l'instant, c'est uniquement sur commande. Mais d'ici un mois à peu près, ce sera aussi sans commande. Parce que là, je pourrais récolter un petit peu plus pour faire un petit étal de marché sur place. Du coup, c'est le lundi soir de 16h30 à 19h, directement à la ferme. Et ensuite, je propose une livraison de paniers. Donc c'est les personnes qui se composent elles-mêmes leurs paniers. Je fais pas des paniers déjà composés. Mmh. Et là, c'est pas sur mon site internet. Enfin, vous trouverez le lien dessus, mais c'est sur le site Local Bio, puisque c'est un groupement de producteurs. Donc ça, c'est le vendredi après-midi où je livre au marché du Buvard à La Serre et au Café Brocante des 6 collines de Séguède très récemment. Voilà.
0: Ah, on aime bien citer Séguède, nous, ici. Si jamais, je prends mon exemple, j'arrive un jeudi pour visiter ta ferme, parce qu'on va en parler, tu fais visiter la ferme, et je vois il y a des produits qui me plaisent, on peut les acheter quand même si c'est pas dans les horaires précis.
1: Alors, dans ce cas-là, il faut m'appeler pour venir, parce que si je laisse ouvert, en fait, je n'ai jamais le temps de travailler. J'ai toujours des gens qui s'arrêtent et qui viennent discuter. Et le problème, c'est que du coup, je n'ai pas le temps de travailler parce que moi, je m'arrête et je discute.
0: Oui, mais évidemment, oui. Tu aimes bien partager, d'ailleurs, j'ai l'impression.
1: J'aime beaucoup partager, beaucoup échanger. J'ai des clients. Lundi, j'ai une cliente qui m'a demandé si je ne pouvais pas lui vendre du foin.
0: Ouais.
1: Sauf que, comme je lui ai dit, moi, j'achète c'est des énormes boules de 250 kilos. Et en fait, elle m'a expliqué que c'était juste pour pailler quelques pots qu'elle avait sur sa terrasse. Donc, je lui ai dit, revenez lundi prochain avec une bâche ou un grand sac.
2: Je vous en donnerai.
1: Et on en mettra dedans. Ouais. Et voilà. Moi, j'aime bien. J'ai des clients aussi qui me demandent, qui font un petit potager l'été et qui me demandent pour certains légumes comment faire. Et moi, je partage avec grand plaisir.
0: Oui, parce que le fait de faire des grandes quantités ou des petites quantités, le système, c'est le même.
1: Le système est le même, exactement.
0: Ouais.
1: Le principe est le même. Si on veut faire en maraîchage sol vivant, le principe est le même.
0: Qu'est-ce que tu ressens de cette culture, enfin de cette première production? Tu es contente des premiers légumes qui sont sortis, hein? Ça va?
1: Oui, je suis très contente.
0: Ouais.
1: Je pense que l'année va être... goûtu.
0: Et là, un temps comme il fait là, qui fait assez chaud, il y a de la pluie régulièrement, ça doit être super bon. Hein.
1: Là, c'est parfait.
0: Ouais.
1: Là, c'est parfait. Hier, j'ai fait un semis de carottes dehors, il s'arrose tout seul, c'est parfait.
0: Ouais. Et surtout, je pense qu'ils annoncent des jours comme ça, un soleil, un peu de pluie.
1: Plus soleil, là, au printemps, c'est
0: 20 degrés.
1: C'est top pour les légumes. Ouais, ouais. C'est top pour les légumes.
0: Semis de carottes, ça se fait comment? C'est déjà des plants ou c'est des graines?
1: Non, ça, c'est du semis direct. C'est une autre technique de semis. Donc là, je prépare ma planche de culture. Donc là, pour les carottes, c'est vraiment des toutes petites graines. Donc je fais un lit de compost de 3, on va dire 3-4 cm, et là j'ai une sorte de semoir en fait, comment dire, comme un petit vélo deux roues que je pousse, avec un réservoir à graines et un rouleau avec des trous adaptés aux graines que je pousse sur la planche. Donc les graines tombent sur la planche à distance à peu près régulière, et il y a un système qui referme les graines derrière. Voilà.
0: Et c'est du fait maison?
1: C'est du fait maison par mon papa. Et ensuite, on arrose régulièrement. Il faut que ce soit plus ou moins toujours humide. Et les carottes, en 15-20 jours, elles vont commencer à sortir.
0: Et après, tu les changes du semis, ça passe à la terre après ou pas?
1: Elles sont, et c'est là qu'elles font leurs racines.
0: Ouais.
1: Donc au départ, j'arrose en aspersion, comme une pluie du coup, pour que ce soit toujours humide. Et après, une fois qu'elles ont germé, là, je peux mettre mes tuyaux de goutte à goutte, comme sur les autres cultures.
0: Tu insistes sur le fait d'arroser en aspersion, ça c'est important aussi de ne pas mettre un gros jet, que l'eau tombe trop forte, c'est ça?
1: Oui, parce que si l'eau tombe trop fort, ça peut tasser la terre, ça peut déplacer les graines, donc ça peut être gênant pour le semis qu'on vient de faire. Oui.
0: Il faut modérer l'arrosage.
1: Oui, il faut que ce soit un bon arrosage, mais délicat.
0: Alors, est-ce qu'il faut arroser tous les jours, matin et soir, ou pas?
1: Non,
0: ça dépend.
1: Ça vraiment en fonction du moment de l'année et de la météo.
0: Mm-hmm.
1: Voilà, l'été, on va arroser forcément plus. Que là, au printemps, ça, dehors, ça s'arrose tout seul, là, pour l'instant. Voilà, j'ai branché aucun arrosage dehors, pour l'instant.
0: Alors, tu proposes des visites à la ferme. Il y a des jours particuliers ou...
1: Alors, pour venir voir la ferme, c'est le lundi, en même temps que les ventes. Donc, à partir de 16h30. Voilà, j'ai des clients qui prennent mes légumes en livraison, soit au buvard de la serre, soit au café brocante de Séguède, mais qui, pour découvrir la ferme, découvrir le lieu où poussent les légumes, viennent faire une petite visite pour voir comment je travaille et où poussent leurs légumes.
0: Et alors, si on vient visiter ta ferme, on peut croiser papa, maman, mamie?
1: Tout à fait. Ils sont jamais loin.
0: Parce que là, maintenant, ça a pris forme, ça y est, ça a démarré et tout. Il y a quoi? Il y a de l'émotion quand même dans la famille ou pas? C'est quoi les réactions?
1: Ouais, on est content, tout le monde est content. J'ai de la chance parce que je suis vraiment soutenue par tout le monde, par mes parents, mon frère, ma grand-mère, mon conjoint.
0: Ah, il y a ton frère aussi?
1: Mon frère aussi, mon frère est mon premier client.
0: Ah ouais.
1: Oui. Donc j'ai beaucoup de chance, je suis très soutenue et je les en remercie tous parce que même si je suis officiellement toute seule dans cette aventure, ils sont là avec moi.
0: Et alors ton conjoint, quand tu lui as dit que tu allais devenir maraîchère, que tu laissais tomber le salaire qui tombait chaque mois et tout, et ton petit Léonard, ils ont dit quoi? Bah, Léonard devait être content, non?
1: Bah, Léonard était content parce que bah, lui, les enfants aiment ça. De toute façon, être dehors, faire pousser des choses, c'est génial pour eux.
0: Et ton conjoint, il a eu peur ou pas?
1: Mon conjoint... je pense qu'il n'était pas très étonné.
0: Ah oui, non, oui, il te connaît, évidemment. Voilà. Ouais, ouais, ouais. C'était une évidence, pratiquement, je pense.
1: Oui, ouais, ouais. Voilà, il m'a fait confiance.
0: Ouais, ouais.
1: Il m'a fait confiance.
0: Il vient, il t'apporte de l'aide, des fois, ou pas?
1: Alors, bon, il a son travail à lui, aussi, donc c'est compliqué de concrètement m'aider. Mais il est toujours là quand j'ai des chantiers, comme pour les serres, monter les serres, ou faire la dalle dans ma boutique. J'ai du coup une petite cabane qui me fait boutique à la ferme. Il est toujours là, voilà, quand j'ai des gros chantiers comme ça, où j'ai besoin de lui... Il est toujours présent, oui.
0: Est-ce que tu proposes tes produits, je ne sais pas, dans un lieu... Enfin, tu as parlé de Séguède, non?
1: Oui, au Café Brocante.
0: Au Café Brocante. Mais est-ce que tu as l'idée d'aller faire des marchés, comme faisait ta grand-mère, d'ailleurs, hein?
1: Alors, moi, je ne veux pas proposer de marchés communaux, comme faisait ma grand-mère, parce qu'avec mon système de production... Je ne peux pas produire des quantités astronomiques de légumes. Et pour faire un marché, il faut énormément récolter pour avoir un étal de marché vraiment attractif et toujours le remplir malgré les ventes, qu'il soit toujours plus ou moins plein. Moi, avec mon système de maraîchage sol vivant et en travaillant seul, je ne peux pas produire autant. Donc, je préfère faire de la vente à la ferme où les gens vont passer commande dans la majorité des cas. Donc, ça me permet de récolter uniquement ce que j'ai vendu parce qu'il y a beaucoup de légumes qui peuvent rester en terre, qui peuvent attendre quelques semaines avant d'être récoltés. Mais j'ai d'autres légumes qui sont qu'on doit forcément ramasser, comme les tomates, les courgettes, les haricots. Et donc, c'est pour ça que ça me permet aussi de proposer un petit étal de marché le lundi soir sur place pour les gens qui veulent pas commander sur internet, qui veulent venir choisir sur place. Mais j'ai aussi beaucoup de personnes qui commandent et qui rajoutent des choses sur place en voyant les beaux légumes sur l'étal.
0: Ah oui, c'est ça aussi, ça, on est attiré, donc ça attire l'œil, on dit bah tiens, je vais prendre ça en plus.
1: Exactement.
0: Ouais, ouais. Les courgettes, ça vient facilement, non?
1: Les courgettes, ça vient facilement, oui.
0: Ouais. J'ai l'impression qu'une courgette, on peut la planter n'importe où, ça pousse, non? Ça,
1: comme les courges.
0: Ah ouais.
1: Les citrouilles, ouais.
0: Et c'est dû à quoi, ça?
1: Bah, c'est des légumes un peu rustiques.
0: Ouais, ouais, ouais.
1: Un peu rustiques. Et même si on lance quelques graines à un endroit, s'il y a un peu de matière organique, ça repart tout seul l'année suivante. Ouais. C'est des légumes rustiques.
0: Alors, on l'avait évoqué la dernière fois. Est-ce que tu recherches des variétés locales, enfin, tu sais, des variétés anciennes?
1: Alors, je prends beaucoup de variétés anciennes, notamment, je les privilégie en tout cas, et vraiment, sur les tomates, pour moi, c'est une exigence, parce que ce sont des légumes qui n'ont pas subi de transformation et qui vont vraiment avoir le goût authentique. Voilà, des tomates qui sont hybrides, elles vont ressembler plus aux tomates de supermarché, quoi. Voilà. Et moi, c'est pas mon objectif. Moi, je veux vraiment qu'on retrouve le goût des légumes. Et j'ai beaucoup de clients qui achètent en magasin bio leurs légumes et qui, malgré tout, me disent « je redécouvre le goût des légumes ». Parce que chez moi, les légumes prennent le temps de pousser et ne subissent aucun traitement, même ceux autorisés en bio. Donc forcément, ben, le goût est présent.
0: Est-ce qu'il y a une différence de goût entre un légume sous serre et un légume à l'extérieur? Ou ça n'a pas vraiment d'impact?
1: Non, ça n'a pas vraiment d'incidence.
0: Ouais. Ouais, ouais, ouais. Est-ce que tu proposes des nouveaux produits, des nouveaux légumes ou pas? Est-ce que tu as, parce que tu dois te dire qu'il faut diversifier ou je sais pas, ou tu as des envies peut-être aussi?
1: Oui, alors cette année, les envies que j'ai eues, c'est donc, comme je vous ai dit, de mettre quelques piments pour proposer en frais, mais aussi proposer des pickles de piments. Je vais tester ça.
0: Ouais.
1: Je vais aussi proposer cette année des petites aubergines japonaises qui sont toutes petites et très longues.
0: C'est quoi la particularité?
1: C'est des aubergines japonaises qui sont... c'est des mini-aubergines, en fait, et qui sont du coup beaucoup plus tendres.
0: Ouais.
1: Parce que j'ai des gens qui n'aiment pas l'aubergine à cause de la peau qui est un peu épaisse. Donc voilà, j'ai envie de tester ça cette année. Et autre nouveauté aussi, si j'arrive à les faire germer, c'est des concombres apéro. C'est des mini-concombres qui ont la taille d'une olive et qu'on peut manger comme des tomates cerises à l'apéro.
0: Et c'est des variétés qui existent naturellement.
1: Oui, tout ouais. à fait, tout à fait.
0: Et comment tu as découvert l'existence des concombres apéro?
1: Alors moi, mes catalogues de Noël, en fait, la préparation de l'année, toute la programmation culturelle, je la fais en fin d'année.
0: Ouais.
1: Pour toute l'année. Alors, ça ne veut pas dire qu'elle ne bougera pas, mais les grandes lignes sont fixées. Et du coup, ben, qu'est-ce que je reçois à cette période-là? C'est mes catalogues de Noël, c'est mes catalogues de semences.
0: Mmh.
1: Voilà.
0: Ah ouais. Et tu fais des échanges de graines?
1: Alors, j'en ai pas fait encore, parce que ben, pour faire des échanges de graines, il faudrait les produire. Et pour les produire, c'est plus délicat. Sur certains légumes, il faudrait, par exemple sur les courges, ça s'hybride facilement. Donc il faudrait avoir vraiment une planche, une partie potagère vraiment à part pour pas que ça s'hybride avec les plants que j'ai pour la vente. Puisque moi je fais plusieurs variétés de courges, plusieurs variétés de courgettes. Donc si je garde les graines de mes pieds qui sont prévus pour produire pour la vente,
0: ouais.
1: Ça risque de s'hybrider et de ne pas donner du tout la même chose l'année prochaine.
0: Ah d'accord.
1: Voilà.
0: Je reviens à tes concombres apéro, y a des difficultés pour les faire pousser ou...
1: Alors les concombres, c'est un peu comme les poivrons et les piments, il faut de la chaleur.
0: De la chaleur ?
1: Ouais.
0: Il y a des variétés comme ça où tu n'y arrives pas ? Ça peut arriver ou pas ?
1: Bah oui, bah justement, moi, les aubergines et les poivrons, c'est vraiment les légumes que je fais faire à Clara de la nurserie du potager.
0: Ouais, ouais.
1: Parce que c'est plus délicat, ça demande vraiment de la chaleur, pas de coups de chaud, de coups de froid. C'est, voilà, c'est des légumes qui sont vraiment plus délicats. Les piments aussi, elle m'a fait.
0: Ouais.
1: Voilà.
0: Mais après, est-ce qu'il y a des difficultés même avec les plants pour les faire pousser, tout simplement, ou tu ne rencontres pas ce genre de
1: dans
0: difficultés?
1: Dans mon quotidien.
0: Oui, oui, dans ton quotidien.
1: Ah oui, alors bah, par exemple, ce matin, je suis allée arroser mes semis avant de venir.
0: Ouais.
1: Et bah, j'avais plein d'escargots qui me mangeaient mes plants de melon.
0: Ah.
1: Voilà.
0: Qu'est-ce que tu fais contre les escargots qui mangent les plants
1: de melon?
0: Eh bien,
1: je les ramasse et je les enlève.
0: Oui, voilà. Oui, parce que tu ne mets pas,
1: je mets pas de produits.
0: Il n'y a pas des produits naturels qui les font partir?
1: Qui serait vraiment efficace sur une grande surface, non, c'est compliqué.
0: L'ultrason, je ne sais pas, j'avais entendu parler de choses comme ça.
1: Pour les escargots,
0: je ne sais pas. Non, peut-être pas pour les escargots, non, mais...
1: Pour les rongeurs, les
0: ultrasons, oui, c'est les rongeurs,
1: mais ce n'est
0: ouais.
1: pas très efficace. Non,
0: ouais. Et c'est quand même embêtant, non, quand on voit un troupeau d'escargots qui mangent.
1: Ouais, ça fait râler, ouais. J'ai des semis aussi qui ont été grignotés par des souris.
0: Ah oui.
1: Je fais le semis, je laisse ma plaque, je reviens le lendemain et elles ont ouvert tous les trous, elles ont mangé toutes les graines.
0: Là, il faut mettre des chats.
1: Voilà. Donc là, il faut mettre des chats, exactement.
0: Ouais. C'est ça, ouais. C'est du naturel.
1: Alors, de mes bâches de serre, en fait, je récupère les chutes des bâches de serre pour me faire des grandes nappes et les mettre sur mes tables de semis parce que comme ça les souris ne peuvent pas s'agripper et ne peuvent pas monter sur les tables.
0: Il faut réfléchir
1: voilà.
0: un peu.
1: Et oui,
0: hein.
1: et oui, ouais. oui.
0: Il faut être stratégique. Hein. Tu parles des escargots, il y a des limaces aussi?
1: Oui, bien sûr.
0: Ouais, ouais.
1: Bien sûr, j'ai un élevage escargot-limace.
0: Tu peux te reconvertir à nouveau alors.
1: Oui.
0: Proposer une recette à base d'escargots,
1: ouais,
0: pourquoi pas.
1: Je vais y réfléchir.
0: C'est quoi qui les attire en fait à... c'est parce que c'est des jeunes plants ou
1: ouais,
0: c'est
1: tout
0: ça.
1: Frais, c'est tout frais. Tendre, c'est
0: ouais,
1: ça.
0: Ouais, ouais. Ouais. C'est incroyable. Même sous serre, ils y vont.
1: Ah, même sous serre, oui,
0: ah,
1: tout
0: ouais.
1: à fait. Si on va au lever du jour dans la serre, on peut faire une belle récolte.
0: Mais bon, le fait de les enlever, de les mettre un peu plus loin, ils vont revenir, non ou pas? Ou pas vraiment? C'est pas obligé.
1: Si, ils peuvent revenir, oui.
0: Ouais.
1: Oui.
0: Donc,
1: donc, je les enlève et je les mets très loin.
0: Tu les mets très, très, très loin.
1: Oui.
0: Elle part en voiture.
1: C'est ça.
0: Allez, on va écouter la deuxième pause musicale, choisie plutôt par Léonard, d'ailleurs. Hein. On lui dédicace...
1: C'est une de ses chansons préférées.
0: Big Flo et Oli. On y va.
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0: Big Flo et Oli, c'est dommage, chanson que l'on dédicace à Léonard. Je ne sais pas s'il nous écoute aujourd'hui.
1: Alors non, parce qu'il est avec ses cousins, mais je lui ferai écouter l'émission.
0: Tu lui feras écouter l'émission, très bien. On est avec Maryse Sargat qui a ouvert sa ferme maraîchère ça fait un an.
1: C'était en janvier 2025.
0: Un peu plus d'un an. Ça s'appelle Mon coin de nature et c'est à Pujaudran. Alors, il y a un côté qu'on n'a pas évoqué. Tout à l'heure, on a évoqué ton parcours et la stabilité d'un emploi avec un salaire qui tombe chaque mois. C'est l'aspect économique. Alors, parce que ça aussi, il y a ce travail, l'administration, la comptabilité, oui. Tout ça, ça rentre en ligne de compte aussi. Est-ce que tu fais des budgets prévisionnels, où t'en es là?
1: Alors oui, je fais des budgets prévisionnels, mais ça c'est la déformation professionnelle initiale. Je fais des statistiques aussi de mes ventes, de mes légumes, qu'est-ce qui a marché le mieux, quand est-ce que j'ai commencé à les vendre,

0: etc. Des jours de formation pour tenir notre comptabilité. Donc là, j'ai fait ma première année. J'ai fini ma première année. On a fait la liesse fiscale et la déclaration d'impôt. Donc, je suis formée à saisir mes factures, saisir mes ventes, saisir mon journal de banque, etc.
1: Ouais.
0: Et donc là, je passe en deuxième année. Donc, je vais avoir un peu moins de jours de formation puisque je suis un peu plus autonome. Mais je suis toujours accompagnée et les formateurs sont là en cas de besoin, par téléphone, par mail. Voilà, c'est une super association.
1: Mais c'est un accompagnement payant ou c'est...
0: Alors, c'est...
1: C'est pris en charge par une structure, je ne sais pas.
0: Alors, les deux, en fait, parce que les jours de formation sont pris en charge par le fonds Vivea. C'est le fonds de formation pour les agriculteurs. Mmh. Donc, je n'ai pas à ma charge les jours de formation. Par contre, je paye la cotisation à l'association, le logiciel comptable et la mise à jour, l'entretien du logiciel, voilà.
1: Tu es déclaré en auto-entreprise ou...
0: Je suis en entreprise individuelle.
1: Entreprise individuelle. La législation, elle est spéciale pour les entreprises individuelles ou pas ? Enfin,
0: Non, en fait, quand on crée l'entreprise, on peut choisir si on veut être en entreprise individuelle ou en GAEC ou autre, si on veut avoir des associés. Et ensuite, on peut choisir son mode de fonctionnement au niveau fiscal. Mmh. On peut être en ce qu'on appelle la micro-BA ou au réel.
1: Au réel. Et toi, tu as choisi quoi ?
0: Moi, j'ai choisi d'être au réel.
1: Mmh. Et évidemment, tu es salarié de l'entreprise ? Comment ça fonctionne ? Non.
0: Alors non, je ne suis pas salarié de l'entreprise. Je suis gérante, en fait.
1: Gérante, et donc tu récupères le revenu. Enfin,
0: Oui, alors...
1: C'est quand il y en a, le bénéfice.
0: Quand il y en aura.
1: Quand il y en aura. Oui, non, mais évidemment, tu démarres, donc c'est un peu plus difficile. C'est quoi les prévisionnels pour toi, peut-être cette année déjà ? Est-ce que tu penses faire un petit bénéfice ?
0: Oui, alors je pense que cette année, ça devrait, je devrais pouvoir commencer un petit peu à me payer.
1: Ouais.
0: Un petit peu, je pense.
1: Ouais.
0: Oui.
1: Et sur plusieurs années, tu le vois comment alors ?
0: Alors,
1: c'est difficile de faire des prévisions sur plusieurs années.
0: Alors, c'est difficile sans avoir aucun recul. Là, j'ai une année déjà de recul. Je suis assez contente du chiffre d'affaires que j'ai fait la première année, même si la première année, j'avais toute l'installation physique de la ferme à faire. Donc, forcément, la production était là, mais sans être gigantesque non plus. Après, une installation agricole comme ça, par exemple, tu vois, la dotation jeune agriculteur, c'est sur 4 ans.
1: Mmh.
0: Je pense que, 4-5 ans...
1: il faut à peu près ce temps-là.
0: Voilà, pour arriver à vraiment être sur quelque chose qui roule bien, qui fonctionne bien, arriver à se faire une bonne clientèle. Et moi, arriver à acquérir mon expérience, parce que en allant voir les autres agriculteurs, j'ai vu comment ils fonctionnaient, mais maintenant, c'est à moi de construire ma façon de fonctionner à moi.
1: Mmh.
0: Donc voilà, c'est ce que j'essaye de faire et des fois on fait des erreurs, on apprend, on demande conseil, finalement il vaut mieux faire comme ça. Et voilà, donc tout ça, ça prend un peu de temps, donc je pense que 4-5 ans d'existence, c'est bien.
1: En tout cas, on restera en contact et si tu veux revenir, on te recevra bien entendu avec un grand plaisir. Avant de finir notre émission, j'ai quelques petites questions subsidiaires. Je me souviens que dans le creux de ton cerveau, on parle d'abeilles, il me semble.
0: Oui.
1: Vous voyez ?
0: C'est non, comme ça que j'ai rencontré Marc.
1: Oui, d'ailleurs, comme ça que tu avais rencontré Marc. Et je me souviens d'avoir posé la question, est-ce que tu aurais un projet d'installation de ruche ? Et tu m'as dit que ça te trottait dans la tête.
0: Oui.
1: Alors, on en est où, là ?
0: Alors, on en est pour l'instant au même point sur les, ruches et les abeilles. Je pense que c'est quelque chose qui est... vraiment complémentaire à mon activité parce que sans pollinisation, on n'a pas de légumes, on n'a pas de fleurs, on n'a rien. Donc c'est très complémentaire, mais c'est un vrai métier. Et pour l'instant, je n'ai pas, moi, la capacité en termes de temps de me former à ce métier-là.
1: Est-ce que l'idée qu'un apiculteur vienne installer des ruches chez toi, ça peut t'aider ?
0: Dans un premier temps, ce sera plus simple. La problématique était, en tout cas l'année dernière, je démarrais, donc je n'avais pas grand-chose à donner à manger à ces pauvres abeilles.
1: Ouais.
0: Cette année, ça sera un petit peu mieux et ça va aller mieux d'année en année.
1: Ouais.
0: Donc, mais je pense que ça passera par là au départ, oui.
1: Ouais, un partenariat.
0: Exactement, avec un apiculteur qui pourra mettre ses ruches dans le petit coin de nature bio.
1: Et justement, les agriculteurs sont à la recherche des terres bio aussi. Ouais, c'est important. On n'a pas parlé de ce que tu proposes aussi.

0: Si, à la vente, c'est des produits transformés.
1: Oui.
0: Alors, on a évoqué rapidement les confitures. Je te remercie encore pour les pots de confiture de pastèque. Marc va être jaloux.
1: Marc m'en a acheté
0: beaucoup. Oui, il en a acheté beaucoup. Oui. Qu'est-ce que tu proposes alors? Est-ce qu'il y a des nouveaux produits
1: Alors, actuellement, je n'ai pas encore fait de nouveaux produits parce que c'est la période un peu creuse encore. Là, les légumes vont arriver. Mais je vais continuer à faire les confitures. Sur les confitures, pour faire des confitures, il faut des fruits. Donc, je ne pense pas proposer d'autres confitures que celles que j'ai fait l'année dernière, c'est-à-dire melon, pastèque, du coup, décliné avec plusieurs parfums, figues, qu'est-ce que j'ai fait d'autre ? Tomates vertes, voilà, le coin, ça aussi, je vais essayer d'en refaire, donc pâte de coin, gelée de coin. De la sauce tomate, j'avais fait l'année dernière, il m'en reste encore des pots de la sauce tomate cuisinée. Donc, c'est pas juste.
0: En pot en verre, hein.
1: Ouais, en pot en verre, que je cuisine avec tous les légumes d'été. Voilà, je mets de l'ail, de l'oignon, poivron, courgette, aubergine. Vraiment une vraie sauce tomate où il manquerait que la viande pour faire une bolognaise. et ensuite, j'avais fait l'année dernière quelques pickles qui ont bien marché, qu'on m'a énormément demandé. Donc, c'était un test l'année dernière. Ça a beaucoup plu, donc je vais en refaire cette année.
0: Pickles de courgettes.
1: Pickles de courgettes et de concombres. Mmh. Et j'aimerais faire cette année aussi des pickles de blettes, parce que j'ai des blettes colorées. Mmh. Donc, ça pourrait être sympa, je pense. Je voudrais tester aussi des pickles de poivrons et des pickles de piment.
0: Ouais. Et t'as des recettes, je sais, pour la confiture, mamie t'as transmis une recette, mais pour tout ce que tu proposes là, tu te bases
1: alors,
0: sur...
1: Alors ça, mamie faisait pas à l'époque, ouais, c'était pas à la mode les pickles, alors, sauf pour les cornichons, parce que je vais aussi faire des cornichons cette année, en tout cas essayer, donc là ça sera recette de mamie aussi, mais pour les pickles, du coup je fais mes recherches et je teste, pour voir ce qui me plaît.
0: Quand on fait de la vente de produits transformés, il y a une législation différente au niveau de l'hygiène et tout ça, c'est contrôlé, il faut un endroit spécial.
1: Alors, il faut un laboratoire transformation, ça, ouais. Voilà. Moi, pour l'instant, je fais ça à la ferme, dans la cuisine de mes parents, qui est assez spacieuse pour arriver à faire ça dans les règles. Réglementairement parlant, c'est autorisé dans les premières années, tant qu'on ne fait pas plus d'un certain nombre de pots, de tester l'activité de cette manière-là. Moi, mon objectif, c'est quand même de faire un laboratoire de transformation. Ce laboratoire, il sera assez guide à mon domicile.
0: D'accord, ok, oui.
1: Où, avec mon conjoint, nous sommes en train de rénover une ancienne bergerie.
0: J'aime bien rénovation.
1: Où je vais pouvoir faire un laboratoire de transformation totalement aux normes et où je voudrais faire l'investissement d'un autoclave. L'autoclave va me permettre de faire des recettes autres que très sucrées ou très acides. Voilà. Donc de faire des soupes, de faire des pestos, des tartinades apéritives, des choses comme ça. Voilà, ça, ce serait mon objectif.
0: C'est des journées bien remplies, non ?
1: Oui.
0: Oui.
1: Mais passionnante.
0: À la fin, ton compagnon va travailler avec toi.
1: Alors ça, faudra lui poser la question.
0: On lui posera la question. je crois qu'on a été à peu près complet sur cette belle ferme maraîchère, que je vous rappelle, qui s'appelle Mon coin de nature à Pujaudran. Ça a été toujours un vrai plaisir de t'accueillir encore ici. Ah non, j'ai pas posé la question, les fleurs, tu en fais ou pas alors ?
1: Alors, tu me poses la question parce que mamie faisait des fleurs.
0: Oui, parce que mamie faisait des fleurs, oui.
1: Alors, non, je fais pas encore de fleurs pour faire des bouquets ou autre, parce que c'est aussi de l'investissement d'acheter les graines, etc. C'est aussi de l'investissement en temps, parce que faire les semis, ça prend de la place dans la pépinière, ou faire du semis direct, par exemple au pied de mes arbres fruitiers ou quoi, ça c'est quelque chose que j'aimerais faire aussi, mais ça prend du temps. Donc je n'ai pas eu ce temps-là encore aujourd'hui. Par contre, j'ai acheté quand même quelques graines pour essayer de faire de la lutte biologique. De la lutte biologique. Donc j'ai acheté un mélange de fleurs pour mettre autour de mes plants de pommes de terre et de mes plants d'aubergine pour essayer d'éloigner les doryphores.
0: Ah d'accord.
1: Voilà, ouais. Parce que ça, les doryphores, moi je veux pas traiter. Il y a un produit en bio qui existe, mais moi j'ai pas envie de traiter. Donc la solution l'année dernière, ben, avec Léonard, on prenait un petit seau et on ramassait tous les doryphores sur les pommes de terre et les aubergines. Ça prend du temps.
0: Vous pourrez monter un zoo, vous, hein.
1: Ça prend du temps et, ben, et le temps qu'on passe, ben, elle grignote les feuilles, ouais, donc ouais. C'est pas top pour les légumes. Donc là, j'ai essayé, donc hier, j'ai planté les aubergines en plein champ et dans les trous au pied des aubergines, j'ai essayé de mettre des petites graines de fleurs et on verra si ça fonctionne ou pas.
0: Qui font fuir les doryphores
1: en voilà, qui les éloignent ouais, en tout ouais. cas, mmh. qui brouillent les odeurs et qui les
0: ah,
1: éloignent.
0: Oui. Ah ouais.
1: Donc on va voir si ça fonctionne.
0: Tu testes, tu...
1: Ben, je préfère tester ça que ouais, ouais. tester des produits.
0: Oui, non, mais j'ai bien compris, ouais.
1: Donc voilà, je me dis que... Et puis en plus, les fleurs, ça attire les insectes, ça pollinise, et c'est beau.
0: Pour que le prochain apiculteur vienne s'installer.
1: Voilà, je prépare le terrain.
0: Arbres fruitiers, on a parlé de coin, mais tu as des arbres fruitiers ?
1: Oui, j'ai tout un verger. Alors j'ai un premier verger sur le devant de la ferme que mes parents avaient planté quand ils avaient acheté la propriété. Mm-hmm. Donc où j'ai déjà quelques arbres qui produisent, notamment des figues et des pêches.
0: D'accord.
1: Et quand j'ai eu l'idée de m'installer, ce désir-là, donc c'était à l'automne 2024, j'ai commencé à planter tout un verger diversifié sur la ferme. Donc les gens, quand ils viennent à la ferme, ils peuvent voir avec toute une diversité d'arbres pour pouvoir proposer plein de choses d'ici quelques années. Voilà, mmh. en frais, en fruits frais bio, parce qu'on n'en trouve pas et les gens en demandent parce que bah, les fruits, on aime bien juste passer un petit coup d'eau ou les frotter et croquer dedans, donc pour moi c'est très important qu'il soit bio aussi et de pouvoir en proposer aussi en transformer, pouvoir continuer à faire des confitures, peut-être des compotes, peut-être des jus, voilà, on verra ce que l'avenir nous réserve de ce côté-là.
0: Moi, je suis sûr que l'avenir sera radieux. Merci beaucoup Marisa.
1: Merci à toi.
0: À bientôt. Au revoir, beaucoup. Ciao.
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